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1: Faire preuve de justice. Dans Proverbe 28 au verset 5, nous lisons « Les hommes mauvais ne comprennent pas la justice, ceux qui suivent le Seigneur comprennent tout. »
2: L'injustice de l'homme envers l'homme est aussi vieille que le monde. Or, la Bible nous rappelle sans cesse que Dieu est un Dieu de justice et qu'il déteste toute forme d'injustice. Ésaïe déclare « Le Seigneur de l'univers montrera sa grandeur en instaurant le droit. Le Dieu saint montrera qu'il est vraiment Dieu en établissant la justice. » Voir Ésaïe 5, 16. L'auteur des Proverbes ne fait pas dans la demi-mesure. D'un côté, les hommes mauvais pour lesquels la notion de justice est étrangère, car ils ne se soucient que d'eux-mêmes et sont prêts à écraser les autres afin d'obtenir ce qu'ils veulent. Et de l'autre côté, ceux qui suivent le Seigneur et qui savent très bien que pour lui plaire, ils doivent agir avec justice envers les autres et encourager leurs frères et leurs sœurs en Christ à faire de même.
1: Nous n'éradiquerons pas les injustices de notre monde, mais Dieu s'attend à ce que nous aidions les marginaux, les personnes âgées, les pauvres, ceux qui manquent d'éducation, les immigrants et les réfugiés dans notre pays. Voilà ce qu'Isaïe déclare. Apprenez à faire le bien, cherchez à respecter le droit, réfugiés dans notre pays. Voilà ce qu'Isaïe déclare. Apprenez à faire le bien, cherchez à respecter le droit. Ramenez dans le bon chemin celui qui écrase les autres par l'injustice. Défendez les droits des orphelins, prenez en main la cause des veuves. Et Jérémie écrit « Défendez le droit et la justice, délivrez le spolié de la main de l'exploiteur, n'opprimez pas, ne maltraitez pas l'immigré, l'orphelin et la veuve, ne répandez pas de sang innocent » selon Jérémie 22, 3.
2: Michée, qui demande quel sacrifice doit être offert à Dieu pour se concilier sa faveur, Dieu répond « Le Seigneur te fait savoir ce qui est bien. Voici ce qu'il demande à tout être humain, faire ce qui est juste, aimer agir avec bonté et vivre avec son Dieu dans la simplicité. » Voir Michée 6, 8. Lutter contre l'injustice n'est pas chose facile, mais chaque jour, nous pouvons trouver une occasion d'agir comme notre Seigneur, c'est-à-dire en venant en aide aux orphelins, aux veufs ou aux veuves, en ne passant pas à côté de quelqu'un que nous pouvons protéger d'une manière ou d'une autre.
1: Jacques n'a-t-il pas écrit « Voici ce que Dieu, le Père, considère comme la religion pure et authentique, secourir les orphelins et les veuves dans leur détresse et se garder de toute tâche due à l'influence de ce monde. » Selon Jacques 1, verset 27.
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1: Amis fidèles, aimables auditeurs, internautes de la radio La Sentinelle, vous qui nous écoutez à travers les www.radio-rls.fr ou sur le 97.9 FM, nous sommes très heureux de rentrer chez vous pour votre émission tant attendue, tant aimée, oui, votre émission de prédilection, 180 secondes de foi. Résister au diable. Le texte qui nous servira comme toile de fond, c'est bien Jacques chapitre 4, le verset 7. Soumettez-vous donc à Dieu, résistez au diable, et il fuira loin de vous. C'est une instruction claire. Soumettez-vous à Dieu. Résistez au diable et il fuira loin de vous. La vie spirituelle implique un combat réel chaque jour. Mais la Bible ne nous appelle pas à la peur. La Bible nous appelle à la résistance. Résister signifie rester ferme dans la vérité de Dieu, même lorsque la tentation est forte. Cette résistance est rendue possible par la soumission à Dieu. C'est dans la proximité avec Dieu que nous trouvons la force de dire non au mal. Aujourd'hui, choisis de t'approcher de Dieu, car celui qui s'appuie sur le Seigneur trouve la force de résister. Soumettez-vous donc à Dieu, résistez au diable, et il fuira loin de vous. Bonne et heureuse journée, que le Seigneur vous bénisse.
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0: face à la dépression. Une approche biblique avec Christophe Selmar. Christophe, bonjour.
1: Bonjour Denis, bonjour aussi à vous tous, amis auditeurs.
0: La dernière fois, vous avez dit rapidement, parce qu'on est obligé d'aller vite, c'est bien sûr pas un cours très détaillé sur les tempéraments, mais cela nous donne quand même des pistes de réflexion et d'action, je l'espère. Donc on avait évoqué les fragilités particulières du sanguin, du phlegmatique, du mélancolique. Le colérique, que vous nous aviez déjà dit, qu'il n'était pas trop sujet à la dépression.
1: Non, parce que il est source de dépression chez les autres.
0: Il fait déprimer les autres.
1: Oui, parce que il est dur, il est entier, c'est un fonceur, il est décidé, il supporte mal la médiocrité, la lenteur, les hésitations des autres, le désordre des autres, parce que c'est une personne super organisée, super structurée,
0: efficace,
1: douée. Et par là même, du fait qu'il est extrêmement exigeant vis-à-vis de lui-même, il est très exigeant des autres et il supporte mal, bien sûr, la médiocrité, la lenteur, l'esprit d'indécision des autres. Alors, parmi les personnages que nous avions
0: abordés dans la Bible,
1: dans cette série de portraits que nous avions faite, on peut dire, voilà... Cain faisait partie de cela. C'est un violent qui, lorsque ça marche pas, il va jusqu'à tuer son frère. On peut mettre aussi Jonas qui pense être beaucoup plus sage que Dieu, et quand ce Dieu qui a choisi le peuple d'Israël comme le peuple élu est aussi miséricordieux pour les païens de Ninive et qu'il demande d'aller prêcher la repentance, il dit non, je ne vais pas, il fuit et il boude. Voilà, ce type de personne irait jusqu'à donner des leçons à Dieu. C'est la même chose pour Élie, le prophète qui, comme tous les tempéraments colériques, a un haut niveau d'exigence, de rentabilité, de succès. Et lorsque le succès escompté se produisant pas autant qu'on aurait aimé l'avoir, parce que on ne suit pas les conseils et les grandes lignes directrices de Dieu, et qu'on va jusqu'à tuer les autres, voilà, c'est le tempérament colérique, il va jusqu'à détruire les 850 prophètes de Baal. Dieu lui demandait pas de faire cela, et il va à son tour maintenant se trouver avec une personne aussi décidée, aussi fonceuse, Jézabel, qui va vouloir le tuer. D'où la fuite, la rancœur contre Dieu, je suis resté moi seul, et voilà, sous-entendu, tu ne me protèges pas, et Dieu va lui montrer que finalement, il doit gérer sa façon de voir les choses dans le calme, dans la paix, dans un murmure doux et léger, parce que les colériques sont des feux dévorants, ce sont des tremblements de terre, ce sont des personnes excessivement sûres d'elles-mêmes et qui, lorsque ça passe pas comme elles le souhaiteraient, elles virent très facilement dans la colère, et la colère, c'est déjà la porte ouverte à la dépression.
0: Et lorsque vous dites qu'effectivement ces personnes ne sont pas trop sensibles à la dépression, mais qu'elles peuvent engendrer des dépressions chez les autres, je pense que cela nous ramène aussi à nos responsabilités. Et c'est vrai pour le colérique, mais je pense aussi que chacun, justement, par son tempérament, a la faculté de pousser l'autre à la dépression. Donc il faut aussi se dire quelle est ma part de responsabilité. Vous disiez tout à l'heure, donc ces colériques, pour en revenir à eux, sont exigeants avec eux-mêmes, mais aussi exigeants avec les autres. Et souvent, on considère que cela suffit à excuser leur exigence. Oui, d'accord, il est très exigeant avec les autres, mais il l'est aussi avec lui. Or, tout le monde n'est pas capable de survivre à ces exigences, finalement.
1: Oui, c'est le gros problème, c'est que le colérique trouve sa raison d'être dans le succès. Dans le succès, dans la domination, dans dans la conquête de l'autre, dans la domination de l'autre, et c'est vrai que lorsque ça résiste de la part de l'autre, parce que il y a des gens qui se laissent pas faire, il peut y avoir des colériques en face, hein. Alors essayez d'imaginer dans un couple, lorsqu'il y a deux colériques, chacun veut avoir le pouvoir sur l'autre, alors c'est l'escalade, personne ne veut lâcher, à partir de ce moment-là, c'est vrai que c'est infernal, parce que lâcher et avoir la paix et puis aller jusqu'au pardon, c'est interprété aux yeux du colérique comme une démission, comme une lâcheté, et on pense qu'on va perdre l'estime de soi lorsque on procède à ce qu'on appelle le lâcher prise, voilà. Parce que souvent dans un couple,
0: c'est une sorte de démission.
1: Parfois, le lâcher prise est une force aussi, hein, où finalement on se rend compte que on va aboutir à rien par cet entêtement, par ce goût du pouvoir, l'escalade d'un esprit de plus en plus dominateur, et le lâcher prise est parfois un acte de courage. Mais le colérique voit cela comme une faiblesse. Et il faut arriver, comme l'a fait Élie, par une victoire, par écrasement. D'où, après ce grand succès sur le mont Carmel, où, confronté au prophète de Baal, c'est finalement lui qui va révéler que le seul Dieu, c'est le Dieu d'Israël. Il va pas hésiter à détruire les 850 prophètes de Baal et d'Astarté. Voilà un petit peu la logique du colérique. Il faut toujours imposer sa raison. Vous avez un exemple typique de conflit généré par un colérique dans la Bible, dans le livre des Actes, où l'apôtre Paul va entrer en conflit avec Barnabas. C'était deux missionnaires qui, lors d'un premier voyage, avaient emmené un jeune homme, Jean-Marc il s'appelait, et ce jeune homme n'a pas la formation, il n'a pas l'esprit d'aventure, le caractère trempé de ses deux aînés, et face à la difficulté de la mission, il se rétracte et il abandonne Barnabas et Paul. Et lors du deuxième voyage, Paul, le colérique, au nom de l'efficacité, de la rentabilité, au nom de la fermeté de caractère, ne veut pas de Jean-Marc dans l'équipe de travail. Et Barnabas veut le prendre, parce que Barnabas est un flegmatique, c'est un formateur, avec toute la patience, avec tout ce que l'on peut avoir de positif dans ce côté flegmatique. Ce sont des enseignants nés, des diplomates, des formateurs, des personnes qui savent trouver des compromis. Hein. C'est la force aussi des flegmatiques, cela. Et donc, il y a un conflit. Les deux ont raison. Un, au nom de la formation des jeunes, et l'autre, au nom du succès. Alors, bien souvent, dans les conflits de personnes et encore dans les conflits de couple, c'est parce que il y a des besoins et des attentes différentes. Si on les connaissait, si on savait comment l'autre fonctionne, quelles sont ses priorités, comme vous l'avez fait remarquer, Dany, on ferait attention et on va pas confronter l'autre à éveiller ses faiblesses, parce que ces faiblesses vont aussi retentir sur nous et nous fragiliser à notre tour.
0: Et alors, est-ce qu'il y a un moyen relativement sûr, Christophe Selmar, de savoir quel est notre tempérament, quel est le tempérament de ceux qui nous sont proches?
1: Oh, je crois qu'il y a déjà l'expérience empirique, hein, au bout de quelques mois de vie commune. On sait très bien jusqu'où ne pas aller trop loin, quelles sont les terres où il faut s'avancer pieds dénudés, hein, pour le respect de l'autre. On sait quand il faut battre en retraite, quand il faut s'avancer, et c'est ça qu'il faut découvrir.
0: Donc, ouverture et écoute aussi de l'autre.
1: Effectivement, et acceptation surtout.
0: On parlait de pardon dans une émission précédente, savoir pardonner à l'autre d'être tel qu'il est, se pardonner aussi à nous d'être justement peut-être un tempérament qui nous pose problème. Christophe Selmar, merci, à bientôt.
1: Au revoir.
0: C'était Face à la dépression, une approche biblique en compagnie de Christophe Selmar. À bientôt.

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Les expérimentations musicales ne les impressionnent pas. Ils en ont fait la base de leur répertoire. Nous accueillons dans notre galerie de portraits le groupe Powo et William Scheller. Bonjour et bienvenue à toutes et à tous. À l'écoute des richesses offertes par la chanson française dans sa diversité, je vous propose de commencer notre cheminement musical en compagnie de Powo.

Powo, le chat. Groupe interprétant principalement des quatuors a cappella, Powo s'inspirait du doo-wop en travaillant les onomatopées. L'ensemble a connu un franc succès dans les années 90. Alain Chenevière, Ahmed Mouissi, Pascal Péris, Bertrand Pierre furent les pères fondateurs de Powo en 1990.

Powo, le vent. Au début de leur carrière, Powo répète dans des clubs parisiens. Un percussionniste les y rejoindra. Ils enregistrent 6 albums et obtiennent en 1993 une victoire de la musique comme groupe de l'année. En 1997, le groupe se sépare, mais renaîtra en 2005. Nous écoutons un dernier titre de Powo, Le lion est mort ce soir.

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2: Né à Paris en 1945 d'un père soldat américain et d'une mère française, William Scheller passe 4 années aux États-Unis avant de rentrer définitivement en France avec la famille. William a 7 ans. Pris en charge par sa famille maternelle, qui évolue dans le milieu théâtral, la grand-mère est ouvreuse au théâtre des Champs-Élysées et le grand-père chef décorateur au Palais Garnier. À 10 ans, William Scheller a déjà décidé de son destin.
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0: William Scheller, Maman est folle. Il s'initie au piano afin de s'en servir de support pour ses compositions. Sa mère le présente à Yves Marga, ancien disciple de Gabriel Fauré. William Scheller souhaite bien entendu effectuer une carrière de musicien classique. Il apprend aussi avec Yves Marga, outre le piano, le latin, l'histoire de la littérature et la philosophie. Il prépare très sérieusement le prix de Rome.
1: Chanson lente.

William Scheller, chanson lente. L'arrivée des Beatles va tout changer dans ses projets. Il infléchit sa trajectoire toute tracée. En quelques heures, il abandonne tout son travail sur le classique. Après des débuts difficiles, il met en attente le chant pour se consacrer à l'orchestration, l'arrangement et la préparation de concerts symphoniques. Heureusement, avec l'aide de Barbara, il va se remettre à chanter.

William Scheller, on vit tous la même histoire. 1992, il obtient une victoire de la musique avec l'album Scheller en solitaire. Et en 1994, une nouvelle fois honoré pour la chanson Un homme heureux, meilleure composition pour la musique du film L'écrivain public. Je vous propose un dernier titre de William Scheller, Le carnet à spirale.

Au son d'une guitare mélancolique se profile notre séquence Chant d'ailleurs, destination la Finlande, à la rencontre de Mari Kasinen. Elle nous interprète Sepan Polka.

0: Nous quittons l'univers musical de Powo et de William Scheller. Vous venez d'entendre « Rien nous fait chanter », une émission de Pierre Gallet. Merci à toutes et à tous pour votre fidélité. À très bientôt. Prenez soin de vous.
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Bonjour. Quelle grâce que le Seigneur nous fait de pouvoir chaque jour adorer le Seigneur et écouter sa parole. Allons garder un cœur ouvert et adorer le Seigneur de tout notre cœur ce matin.

0: Allons maintenant, sans tarder, écouter la parole de Dieu.
1: Donc, bonjour à tous. Bienvenue une fois de plus dans ce programme de 15 minutes de grâce et de vérité autour de la parole de Dieu, autour des Écritures. Et je sais que ce programme encourage beaucoup, beaucoup d'entre vous qui écoutez. Et nous-mêmes, nous sommes bénis de pouvoir œuvrer dans ce programme. Et aujourd'hui, toujours dans la série de l'injustice, des injustes qui veulent proclamer leur justice devant le Seigneur, j'aimerais m'entretenir avec vous dans un passage de l'apôtre Pierre qui se trouve dans la première épître de Pierre au chapitre 2. Et nous allons voir un petit peu ensemble ce que ce texte dit concernant la manière dont l'apôtre Pierre encourage l'Église face à l'injustice. Et il prend l'exemple des serviteurs face à leur maître, alors au moment où il y avait des esclaves qui travaillaient pour leur maître, et l'attitude qu'ils devaient avoir. Et allons regarder ensemble ce que ce texte dit, donc dans 1 Pierre au chapitre 2, et on va lire à partir du verset 18. Il dit « Serviteurs, soyez soumis en toute crainte à vos maîtres, non seulement à ceux qui sont bons et doux, mais aussi à ceux qui sont d'un caractère difficile. Car c'est une grâce que de supporter des afflictions par motif de conscience envers Dieu, quand on souffre injustement. En effet, quelle gloire, l'apôtre Pierre dit, il y a-t-il à supporter de mauvais traitements pour avoir commis des fautes. Mais si vous supportez la souffrance lorsque vous faites ce qui est bien, c'est une grâce devant Dieu. Et c'est à cela que vous êtes appelés, que vous avez été appelés, pardon, parce que Christ aussi a souffert pour vous, vous laissant un exemple, afin que vous suiviez ses traces. Lui qui n'a pas commis de péché et dans la bouche duquel il ne s'est point trouvé de fraude. Lui qui injuriait ne rendait point d'injure, maltraité ne faisait point de menaces, mais s'en remettait à celui qui juge justement. Lui qui a porté lui-même nos péchés en son corps sur le bois, afin que, mort au péché, nous vivions pour la justice. Lui, par les meurtrissures duquel vous avez été guéris, car vous étiez comme des brebis errantes. Mais maintenant, vous êtes retourné vers le pasteur et le gardien de vos âmes. » Amen, mes frères et sœurs. Donc on voit dans ce passage merveilleux tout l'accomplissement de la justice de Dieu. Pourquoi Dieu le Père a envoyé Jésus-Christ sur la terre? Il n'a pas envoyé Jésus-Christ sur la terre parce que c'était seulement son Fils unique. Il a envoyé Jésus-Christ sur la terre. Le livre de l'Évangile de Jean nous dit au chapitre 3 et le verset 16 que nous connaissons tous, ce verset qui nous dit que « car Dieu a tant aimé le monde qu'il a donné son Fils unique afin que quiconque croit en lui ne périsse point, mais qu'il ait la vie éternelle. » Je disais un jour à quelqu'un, je disais « tu sais, là où tu vois le mot quiconque, quelqu'un ou un ou l'autre, mets ton prénom. » Mets cette phrase comme si le Seigneur s'adresse à toi. Et je disais que ça donne plus de force, parce que quand on dit « Dieu a tant aimé le monde, quiconque, etc. », ça, c'est un peu loin de moi. Mais quand je mets mon prénom, quand je me mets moi, car Dieu m'a tant aimé, qu'il a donné son Fils unique pour moi, pour me sauver, ça a une plus grande valeur, une plus grande force. Et c'est ce Christ que j'ai reçu dans ma vie, c'est ce Christ que tu as accepté dans ta vie, toi qui m'écoutes aujourd'hui, ce Seigneur que tu as accepté. Et quand l'apôtre Pierre dit cela, ça doit parler à mon cœur et ça doit parler à ton cœur, parce que on fait face, comme l'apôtre Pierre, dit que on peut faire face à des gens qui ont un caractère doux. Il le dit, il parle des esclaves par rapport à leur maître ou des serviteurs par rapport à leur maître. Il dit certains ont un caractère bon et doux, mais d'autres sont plus difficiles, sont un caractère difficile, sont un petit peu plus agressifs, un peu plus méchants, un peu plus coléreux, un peu plus durs. Mais la justice de Jésus doit rester la justice de Jésus. C'est-à-dire que elle ne va pas évoluer ou elle ne va pas changer, elle ne va pas varier par rapport à l'attitude ou le caractère de quelqu'un en face de nous, par rapport à ce que quelqu'un peut être, notre prochain, ce qu'il peut être par rapport à nous. Nous n'avons pas, la justice de Dieu ne va pas varier. Mais il dit que d'être bon, d'avoir la justice envers ceux qui sont bons et doux, mais aussi envers ceux qui ont un caractère difficile. Et je crois, mes frères et sœurs, vous êtes d'accord avec moi, que nous tous nous faisons face dans notre quotidien à des gens qui ont un caractère, certains doux, certains humbles, certains gentils, mais d'autres un peu plus difficiles, un peu plus méprisants, un peu plus orgueilleux, un peu plus durs, un peu plus violents, un peu plus méchants, rebelles. Et nous faisons face à de l'injustice, je dirais, permanente, quotidienne. Et ce que l'apôtre Pierre dit dans ce passage est quelque part réel. On sent vraiment un homme converti, un homme né de nouveau, un homme qui a reçu l'onction du Saint-Esprit dans sa vie. Hein, ce n'est plus ce pécheur qu'il était, hein, ce pécheur de poissons qui était là. Et même la parole de Dieu nous dit que quand le Seigneur est réapparu après sa résurrection, après sa crucifixion et qu'il est ressuscité d'entre les morts, qu'il est réapparu à ses disciples, les Écritures nous disent que Pierre était dans la barque et quand il a vu que c'était le Seigneur, il a sauté dans l'eau parce qu'il était nu. Et comme si il était retourné à sa condition d'homme, pêcheur de poissons, et comme si tout s'était envolé. Mais finalement, là on voit un homme qui est rempli du Saint-Esprit, rempli de la justice de Dieu, qui a saisi réellement ce que c'est un homme, selon le cœur de Dieu, un disciple, hein, un Pierre dont il dit, voilà, tu es Pierre, et sur cette pierre, sur ce roc, hein, je bâtirai mon église, et les portes du séjour des morts ne prévaudront point contre cette église que je vais bâtir. Et l'apôtre Pierre, qui avait aussi été reconnu par le Seigneur, il dit, ben, tu es Pierre, ces paroles, lorsque tu dis que je suis le Fils de Dieu, hein, je suis le Fils du Très-Haut, ces paroles, ce ne sont pas la chair et le sang qui te les ont révélées. Hein. Il le dit dans Matthieu 16, il dit que c'est mon Père qui t'a révélé ces choses. Hein. C'est la gloire de mon Père. Pierre était quelqu'un qui avait vécu quelque chose de puissant de la part du Seigneur. Il avait connu le Pierre dans la chair et il est devenu le Pierre dans l'Esprit, ce Pierre rempli du Saint-Esprit. Et il dit ceci, c'est au verset 19, c'est une grâce. C'est pour ça qu'il dit que c'est une grâce de supporter les afflictions. Vous savez, quand il avait pris son épée pour défendre le Seigneur contre Malchus, il avait coupé l'oreille de Malchus. On se dit, mais c'est un homme qui avait un zèle dans son cœur pour défendre le Seigneur. Mais il défendait la personne de Jésus. Et quand on lit ce passage dans cet épître, on voit que l'apôtre Pierre ne défend plus la personne de Jésus, mais il défend l'Esprit de Dieu. Il est avec l'Esprit de Dieu. Et c'est une chose qui dit que cette grâce de supporter les afflictions, par motif de conscience envers Dieu, c'est pas, je ne subis pas les afflictions parce qu'il faut que je me contrôle, il faut que je me mets dans une position zen, si je peux dire, pour essayer de contrôler l'injustice. Non, c'est pour avoir une attitude, hein, un motif de conscience envers mon Dieu. C'est que c'est mon Dieu qui voit ce que je fais lorsque je fais face à l'injustice et que je suis posé, je suis dans le repos, parce qu'il voit ce que je suis. Il voit comment je réagis. Et ce que l'apôtre Pierre dit est une révélation de la parole de Dieu. Et je rends gloire au Seigneur pour la révélation de sa parole à travers le ministère apostolique. Parce que c'est cette parole révélée qui nous permet aujourd'hui de comprendre que c'est une grâce. Une grâce, mon frère, ma sœur, toi qui m'écoutes, c'est une grâce de supporter les afflictions. C'est une grâce de supporter les injustices. C'est pas seulement l'apôtre Pierre qui le dit, mais je le dis parce que je crois dans ses paroles. Et cette révélation, je l'ai reçue dans mon cœur. Pas par un homme, mais par l'onction de Dieu, par la révélation, par la parole de Dieu. Et il dit, quelle gloire y a-t-il en effet de supporter des mauvais traitements pour avoir commis des fautes? Mais on sait tous dans ce monde que lorsque quelqu'un commet une faute, il y a une justice. Et Dieu soit loué que la justice de notre pays est là pour pour aussi interpeller les auteurs et faire en sorte que la paix règne dans notre pays du mieux qu'on peut. Donc, quand il y a faute, c'est normal qu'il y ait la justice d'ici-bas. Mais l'apôtre Pierre ne dit pas ça. Il dit quelle gloire il y a de supporter un mauvais traitement quand j'ai fait quelque chose de mal. Il n'y a pas de gloire là-dedans. Mais il dit par contre, si je supporte la souffrance, c'est ça qu'il dit à la fin du verset 20, si je supporte la souffrance parce que je fais ce qui est bien, tu entends ? Ce qui est bien, je ne supporte pas la souffrance parce que je fais ce qui est mal, mais je supporte la souffrance parce ce qui est bien. Et il dit, c'est une grâce devant Dieu. Et je veux de cette grâce devant toi, Seigneur. Je veux de cette grâce pour moi et pour toi, mon frère, ma sœur, toi qui m'écoutes. Que cette grâce soit pour nous. C'est de faire du bien lorsque l'injustice est devant nous, lorsque l'injustice est à notre portée, de faire du bien, de ne pas répondre à cette injustice, pas une action qu'on pourrait regretter. Parce que le Seigneur Jésus n'est pas mort pour l'injustice. Mais il est mort pour la justice de Dieu. Pas mort pour mon injustice à moi, pour que je me justifie de l'injustice, mais il est mort pour sa justice. Et je rends gloire à mon Seigneur pour ce message. Je rends gloire de comprendre comment m'identifier aux souffrances de Christ. Je rends gloire à mon Seigneur de saisir que c'est cette justice que je veux. C'est de faire du bien face à ceux qui me veulent du mal. Donc, voilà un peu mon encouragement ce matin par rapport à ce que l'apôtre Pierre déclare. C'est une grâce de Dieu d'accomplir la justice de notre Seigneur face à ceux qui nous méprisent, qui nous injurent, qui nous veulent du mal. Donc voilà mon frère, ma sœur, je te souhaite une bonne continuation et que le Seigneur te bénisse. Et en attendant le prochain épisode, on se dit à bientôt.
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3: À Sainte-Eusèbe, un temps sec grossit la gerbe. Eh oui, aujourd'hui, 14 août, c'est sa fête, mais pas seulement, nous fêtons également les Maximiliens, Arnold et Évrard. Bonjour à tous. Pas de journée internationale répertoriée pour cette date. À ma connaissance, le 14 août 1900, un corps expéditionnaire européen entre à Pékin. Les diplomates assiégés par les boxeurs sont délivrés. Le gouvernement de l'impératrice Cixi, qui avait encouragé en sous-main les émeutiers, est condamné à payer des indemnités jusqu'en 1940. La Chine, à demi colonisée, est une fois de plus humiliée. Le 14 août 1914, c'est la bataille des frontières. Les Français imaginent, comme les Allemands, une guerre fulgurante et croient encore aux vertus de la cavalerie. Le commandant en chef des armées du Nord et de l'Est, Joseph Joffre, applique le plan 18, concocté en 1913, qui prévoit une offensive dans les Ardennes et en Lorraine. Mais il est pris de court par l'offensive allemande en Belgique. Conformément au plan Schlieffen, les Allemands repoussent Belges et Français sur tous les fronts. Joffre organise toutefois une retraite générale en bon ordre.
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3: 1941, naissance de David Crosby, guitariste, chanteur, compositeur américain, membre des groupes The Byrds et Crosby, Stills and Nash. 1962, jonction des équipes de forage françaises et italiennes du tunnel du Mont-Blanc. 1963, naissance d'Emmanuelle Béard, actrice française. 1973, naissance de Romane Boringer, elle également actrice française. Je vous ai dit en début d'émission qu'il n'y avait pas de journée internationale à ma connaissance. Sachez toutefois que le Pakistan célèbre l'indépendance de 1947. Au Paraguay, c'est la fête du drapeau, et Indonésie, plus grand pays musulman, c'est le jour des scouts. Occasion pour nous d'écouter Vania Larissa, Doa Mankuba, Segala Sesuatu, et c'est en indonésien.

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2: Nous étions probablement enfants ou adolescents lorsqu'un soir du mois de décembre 1973, devant notre poste de télévision, est soudain apparu le générique d'un nouveau feuilleton à l'occasion des fêtes de fin d'année. La référence au monde imaginaire de l'écrivain Jules Verne et la présence à l'écran du comédien Omar Sharif ont sans doute aiguisé la curiosité des téléspectateurs après un premier coup d'œil au programme. Mais un autre élément a immédiatement retenu notre attention, la belle musique accompagnant les images. Le feuilleton « L'île mystérieuse » est une coproduction internationale qui restera dans les esprits grâce à la contribution d'un compositeur italien inconnu en France, dont le nom est Gianni Ferio. Il est né en novembre 1924 à Vicenza, dans le nord du pays, et ne se consacre pas uniquement à la musique de film, car son activité de chef d'orchestre l'amène à exercer également dans le domaine de la variété, et en particulier au célèbre festival de San Remo, ou encore pour le concours Eurovision de la chanson. Pour écrire la partition de L'île mystérieuse, Gianni Ferio a bien saisi la nature du défi qu'il devait relever, transmettre au spectateur la fibre du mystère et de l'aventure qui imprègne l'œuvre de Jules Verne en y ajoutant celle de l'émoi du cœur. Pour la version française de cette adaptation en 6 épisodes, le générique d'ouverture est présenté sous la forme d'une chanson interprétée par Monique Pianea avec la participation du comédien Philippe Nicot. Le même thème, en version instrumentale, met en évidence la pureté de la voix d'Edda Del Orso qui, à l'époque, collaborait pour plusieurs compositeurs en Italie.

venez d'écouter la bande originale du feuilleton télévisé L'île mystérieuse, réalisé en 1973. En toute sincérité, qu'il s'agisse du volume de travail produit ou de sa qualité d'ensemble, la carrière de Gianni Ferriot ne peut être comparée à celle des grands compositeurs de la péninsule. La musique de L'île mystérieuse est une exception heureuse dans l'ensemble de sa production, et de surcroît, presque aucun des films pour lesquels il a écrit la musique n'est devenu célèbre. À l'époque où l'Italie produisait en quantité les giallo, films policiers au suspense intenable et au nombre de victimes impressionnant, Gianni Ferriot, tout comme les autres musiciens du cinéma de son pays, y a apporté sa participation. Pour l'un d'entre eux, intitulé « La morte accarezza a mezzanotte », il a conçu tout à la fois une musique empreinte d'une certaine douceur et un thème à caractère psychédélique bien dans l'esprit du début des années 70.

Même si Gianni Ferrio a quelquefois été en manque d'inspiration, ce qui explique en grande partie sa carrière modeste pour le cinéma, il a aussi fait preuve d'un talent particulier que l'on ne peut nier pour quelques films appartenant à la première moitié de la décennie 70. Il a ainsi produit un thème principal de toute beauté pour le film Una farfalla con le ali insanguinate, ce qui signifie un papillon aux ailes ensanglantées, réalisé en 1971 par Duccio Tessari. Il est intitulé Soliloque et se révèle spécialement en seconde partie de partition.

Nous venons d'écouter le thème principal du film Una farfalla con le ali insanguinate, réalisé en 1971 par Duccio Tessari. Le compositeur, originaire de Vicenza, a lui aussi davantage travaillé au début de la décennie ayant commencé en 1970, tout comme ses confrères de la péninsule. C'est avec deux thèmes inédits en France que nous terminons notre évocation du compositeur Gianni Ferrio. Ils sont tirés du film « L'uomo senza memoria » réalisé en 1974, toujours sous la direction de Duccio Tessari. Le second extrait se caractérise par un tempo entraînant doublé d'une mélodie aguichante qui rattrape heureusement le classement en série B de ce long métrage.

Les dernières minutes de notre programme constituent une mise en appétit pour notre prochain rendez-vous qui sera entièrement consacré à l'un des compositeurs italiens les plus talentueux, mais totalement oublié par l'histoire, ce qui est en soi profondément injuste. Bruno Nicolai, c'est son nom, est décédé en 1991 à l'âge de 65 ans à peine et a figuré parmi les plus proches collaborateurs d'Ennio Morricone puisqu'il a été son directeur d'orchestre entre 1968 et 1975. Je vous propose un avant-goût de son riche talent au travers de l'extrait suivant composé en 1972 et extrait du film El Cristo del Océano. Ne manquez pas notre prochaine émission où nous découvrirons d'autres trésors et approfondirons le cours somptueux de sa trop brève carrière.

Bienvenue à tous dans votre flash d'information pour ce vendredi. On va commencer celui-ci en faisant un petit point sur ce qui se déroule au Népal, puisque dans ce pays ainsi qu'au Tibet, les opérations de secours sont compliquées par la menace d'une nouvelle catastrophe. Les coulées de boue qui ont frappé la région mercredi ont fait au moins 472 morts et 1400 disparus. En Chine, les secours ont été suspendus après la formation d'un vaste lac en altitude. Les autorités craignent une rupture de cette retenue d'eau qui pourrait atteindre 3 millions de mètres cubes dans les prochains jours en raison des pluies. Près de 700 pompiers ont été mobilisés autour du secteur de Gyeongrong au Népal. L'armée poursuit les évacuations. 350 habitants et ouvriers ont déjà été mis à l'abri. Selon l'Institut d'études géologiques américain, la catastrophe serait liée à l'effondrement d'un glacier qui aurait donc provoqué une immense coulée de boue et des glissements de terrain. Il s'agit de l'une des catastrophes les plus meurtrières qu'ait connu le Népal depuis le séisme de 2015. Allez, on poursuit cette fois-ci avec un autre point international, cette fois-ci concernant du football, puisque l'UEFA envisage de déposer une plainte en Suisse contre Gianni Infantino, le président de la FIFA, pour gestion déloyale. En cause, un projet finalement abandonné cet été qui prévoyait d'ouvrir une partie des recettes de la Coupe du Monde à des investisseurs privés. L'UEFA estime que cette opération aurait porté atteinte à la réputation de la FIFA et pourrait avoir lésé ses intérêts. L'instance européenne soupçonne également Gianni Infantino et certains de ses proches d'avoir pu tirer personnellement profit de ce projet. Elle s'appuie notamment sur les critiques d'un ancien conseiller du président de la FIFA qui avait qualifié l'opération de mauvaise opération pour le football. Pour l'instant, aucune plainte définitive n'a été déposée. L'UEFA cherche d'abord à obtenir des informations supplémentaires sur le projet auprès des filiales américaines de la FIFA. L'affaire pourrait donc désormais se poursuivre devant la justice suisse. Allez, on poursuit maintenant en France, on va parler un peu politique et même de la dette française puisqu'elle s'invite au cœur de la campagne présidentielle avec notamment Jean-Luc Mélenchon qui propose que la Banque Centrale Européenne mette au congélateur une partie des dettes des États en commençant par celles contractées pendant la crise du Covid. L'idée est de geler, voire d'annuler une partie de la dette française détenue par la Banque de France pour le compte de la BCE. Une proposition qui, selon ses défenseurs, permettrait de dégager des marges de manœuvre pour financer de nouvelles politiques publiques, mais elle suscite de fortes critiques. La France doit aujourd'hui plus de 3500 milliards d'euros, soit 117,5% de son PIB, selon l'INSEE. Le gouvernement et plusieurs économistes redoutent surtout une perte de confiance des investisseurs qui pourrait rendre les futurs emprunts français plus coûteux. D'autres soulignent également les obstacles juridiques avec des traités européens qui encadrent strictement le financement des États par la BCE. Donc le débat est loin d'être tranché. Pour ses défenseurs, il s'agit de remettre en question les règles actuelles de financement des États. Pour ses opposants, ce serait de fragiliser la confiance de la signature de la France. À titre d'exemple, en ce qui concerne un pays européen, aujourd'hui on peut penser bien évidemment à la Grèce, puisque celle-ci était déjà très endettée avec la crise 2010. Elle a dû demander l'aide de l'Union européenne et du FMI pour éviter le défaut de paiement. En 2012, une restructuration importante a été organisée. Les créanciers privés ont accepté de perdre 53,5% de leurs créances, soit environ 107 milliards d'euros. Mais l'effacement de dettes n'a pas immédiatement relancé l'économie, loin de là. La Grèce a subi des années d'austérité, une forte récession et une explosion du chômage. Son PIB a chuté d'environ 29% entre 2007 et 2016. Et puis un autre cas qui peut être vu outre-Atlantique avec l'Argentine, qui est lui beaucoup plus brutal, puisqu'à la fin des années 1990, le pays accumule les difficultés économiques et perd progressivement la confiance des investisseurs. Et en décembre 2001, l'État argentin fait défaut sur une partie considérable de sa dette. La crise devient alors financière, économique et sociale, avec la fuite des capitaux, une véritable crise bancaire. L'Argentine finit par restructurer sa dette avec la majorité de ses créanciers, mais certains refusent l'accord et cela provoque ensuite une bataille juridique internationale qui va durer environ 15 ans. Donc la solution de Jean-Luc Mélenchon risque de provoquer de nombreux problèmes, et cela sur une période assez longue.
Et pour ce qui est de l'économie, on risque d'avoir une véritable récession, déjà que l'inflation est compliquée à gérer pour de nombreux foyers. Donc il est certainement important de prendre un petit peu de recul sur les promesses de certains candidats, même si elles paraissent alléchantes, cela pourrait avoir des effets bénéfiques, mais aussi de nombreux effets négatifs sur notre quotidien. Allez, poursuivons et faisons un petit bilan concernant les fameuses ZFE, puisque selon une analyse publiée ce jeudi, eh bien les zones à faible émission encourageaient bien les automobilistes à se tourner vers des véhicules moins polluants. Entre 2015 et 2025, la part des voitures les plus propres classées critères 0 et 1 a progressé plus rapidement dans les villes équipées d'une ZFE que dans les territoires qui n'en possédaient pas. L'étude montre toutefois que la plus grande partie de cette évolution s'explique aussi par le renouvellement naturel du parc automobile, mais les ZFE accélèrent visiblement le mouvement. Dans les agglomérations concernées, les émissions d'oxyde d'azote ont reculé de 48,3% depuis 2014, contre 39,5% hors ZFE. Et l'efficacité environnementale du dispositif semble donc confirmée, même si le débat reste sensible. Les ZFE sont régulièrement critiqués, notamment pour leur impact potentiel sur les ménages les plus modestes qui n'ont pas toujours les moyens de remplacer leur véhicule. Allez, terminons ce flash dans notre région à Rouen avec une association, puisqu'en Normandie, le permis coûte en moyenne autour de 1 244 €, sans compter les éventuelles heures de conduite supplémentaires, un coût qui peut devenir un véritable obstacle pour les jeunes aux revenus modestes. Depuis 15 ans, l'association Top Permis Normandie propose une solution solidaire. Elle met à disposition 14 bénévoles et 2 voitures à double commande pour accompagner les candidats en conduite supervisée. Pour en bénéficier, il faut avoir obtenu son code et effectuer au minimum 20 heures de conduite en auto-école ou 13 heures en boîte automatique. L'association propose ensuite 20 heures de conduite supervisée pour seulement 50 € par an selon les revenus. Depuis sa création, Top Permis Normandie a accompagné plus de 500 personnes et permis à 365 candidats d'obtenir ainsi leur permis. Face à une demande croissante, l'association recherche aujourd'hui des bénévoles et des sponsors pour financer notamment l'assurance, le carburant et l'entretien de ces véhicules. Pour plus d'informations, vous pouvez directement vous rendre sur le site toppermisnormandie.fr. C'est la fin pour ce flash d'informations et nous vous souhaitons de passer une très bonne journée à l'écoute de Radio La Sentinelle. Voici votre météo pour cet après-midi. Ce sera une météo qui sera plutôt malheureusement pluvieuse, avec surtout des risques d'orages sur la Seine-Maritime et sur l'Eure. La vigilance reste modérée, cela dit prudence tout de même. Pour ce qui est du vent, il sera un peu plus fort bien évidemment sur les côtes, notamment à Dieppe et au Havre. Et pour ce qui est des températures, elles seront en moyenne de 21 degrés. Et cela sur la Seine-Maritime et l'Eure, enfin notamment à Évreux, Dieppe et Rouen.

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1: 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Docteur, bonjour.
0: Bonjour.
1: Bienvenue dans notre studio où nous essayons de découvrir où marcher et comment marcher pour arriver vers cette santé auquel nous tenons tous. Cette santé, est-ce que vous pourriez peut-être en donner une définition rapidement, se rappeler ce que nous cherchons finalement au cours de ces émissions?
0: Je crois qu'on avait défini autrefois, enfin, il y a un certain nombre d'émissions, le bien-être.
1: Pas trop sentir ses organes.
0: Voilà, être en harmonie un peu avec son environnement, être bien. Ça veut pas dire ne pas être malade, mais être un peu gestionnaire de sa santé. Je crois que j'aimerais bien introduire cette notion-là. Mm-hmm. Y être pour quelque chose.
1: Un capital à gérer.
0: Il y a des choses qui vont nous tomber dessus, pour lesquelles on ne peut pas, en quelque sorte, prévenir. Et puis, on n'aura jamais une attitude parfaitement logique. Nous vivons au XXe siècle avec toutes les difficultés d'environnement, donc nous ne serons jamais vraiment dans le coup. Mais on peut faire des efforts.
1: Ces efforts.
0: Ou choisir.
1: Voilà, ces efforts, ils sont effectivement à déterminer. Je me rappelle que vous nous avez dit une occasion que cette santé que nous recherchons à travers notamment l'alimentation pouvait être facteur non seulement de bien-être mais de dynamisme d'esprit peut-être aussi plus vif parce que je crois que les grandes carences alimentaires provoquent des malaises.
0: Tout à fait, vous avez tous présent à l'esprit ces images terribles de pays en voie de développement ou en guerre. On parlait du Bangladesh, autrefois le Rwanda actuellement, où on voit ces enfants qui ont le kwashiorkor, cette insuffisance protidique, où on les voit totalement incapables de sourire, de parler dans une lassitude totale. Ça, c'est évidemment une image choc extrême, mais c'est ça, être en mauvaise santé, ne pas être bien.
1: Alors cela peut être une des motivations qui vont nous aider à faire les bons choix, parce que effectivement, si l'on sait que cette gestion va déterminer, cette façon de gérer va déterminer notre allant, notre efficacité, voire notre compétitivité, puisque c'est quand même dans le monde actuel un atout.
0: Oui.
1: Alors on va peut-être maintenant savoir pourquoi ce n'est pas si évident d'adopter cette alimentation que vous nous avez décrite, une alimentation à tendance végétarienne ou végétarienne. Parce que
0: mais ce n'est pas évident parce que d'abord, il n'est pas évident de demander aux gens de changer leurs habitudes alimentaires. Et lorsqu'ils ont l'habitude de se nourrir mal, ils n'ont pas envie de changer. Et on voit que la civilisation nous impose, notre prospérité nous impose certaines habitudes. La publicité, si vous voulez, nous impose aussi des habitudes. Regardez tous ces spots publicitaires qui vous demandent de manger des bonbons, de consommer des produits qui ne sont pas du tout indispensables. Nous sommes donc dans un environnement qui rend les choses très très difficiles.
1: Qui induit des besoins finalement.
0: Oui, des besoins. Et puis il faut dire que parfois des mauvaises habitudes, c'est agréable. Boire de l'alcool, c'est agréable, mais c'est pas bon.
1: Mm-hmm.
0: Hein? Fumer, ça apporte du plaisir, mais c'est pas une bonne chose. C'est pas un bon choix, c'est un mauvais choix. Et dans l'alimentation, c'est exactement la même chose. J'aimerais simplement, juste pour terminer cette série, parce que nous arrivons maintenant aux conclusions, je crois que nous avons quitté l'alimentaire et nous irons dans d'autres chapitres de bonne santé, si vous voulez. Simplement, non pas justifier l'adoption d'un régime végétarien, mais au moins donner quelques raisons. Alors, la première raison.
1: Parce que donc, la première raison, vous nous le disiez, c'est pas parce que c'est bon au goût que c'est bon pour la santé.
0: Voilà. Mais le régime végétarien peut être tout à fait appétissant. Hein. Ça, c'est une question que nous abordons peut-être la semaine prochaine, enfin dans la prochaine émission. Mais quelles sont les raisons en quelque sorte? Il y a des raisons physiologiques. Il semble que l'être humain, si on regarde sa physiologie, est plutôt de type végétarien. Les dents, la longueur de son intestin, ses enzymes digestives sont plutôt de type végétarien. Mais il peut s'adapter au régime omnivore. Les animaux qui sont végétariens, eux, ne peuvent pas manger de la viande, sinon ils meurent. Et les animaux carnivores ne peuvent pas vivre d'un régime végétarien, ils n'y arrivent pas, leur système digestif. Nous avons la possibilité de nous adapter aux deux, mais physiologiquement, les physiologistes nous disent, on a plutôt tendance à avoir des dents comme les herbivores, on a plutôt un système digestif qui ressemble à celui des herbivores. Donc, justification un tout petit peu peut-être farfelue pour certains, mais quand même, l'anatomie comparée ou la physiologie comparée, c'est quand même quelque chose qu'il faut connaître.
1: On est plutôt construit pour manger végétalien.
0: Voilà, si on est un peu pragmatique. Les raisons qui me semblent les plus importantes sont les raisons évidemment scientifiques ou de santé, hein, on en a parlé. Et lorsque l'on adopte un régime de type végétarien, on a donc une amélioration notable dans beaucoup de domaines, la cancérologie, les maladies cardiovasculaires, l'obésité, les végétariens sont rarement des obèses, dans les cardiovasculaires, la tension artérielle est meilleure, donc il y a moins d'accidents cardiovasculaires, il y a beaucoup moins de diabète, bien entendu, il y a moins d'ostéoporose, contrairement à ce que l'on pourrait croire, parce que le fait de prendre beaucoup de protéines empêche l'absorption du calcium. Et souvent, donc, on dit il faut prendre du calcium, donc il vaut mieux le prendre dans le règne animal. Eh bien, c'est vrai, il y en a sûrement beaucoup, mais il y en a beaucoup dans le règne végétal. Mais l'absorption se fait beaucoup moins bien lorsque l'on est omnivore. Donc, il y a vraiment beaucoup de raisons de santé qui font que... On peut... Alors, il y a une autre preuve, si je peux me permettre ça, c'est la résistance physique. Alors là, on a fait des recherches sur la résistance physique des personnes.
1: Donc là, on rejoint la notion de compétitivité.
0: Ah oui. Alors là, lorsque vous êtes omnivore, donc à tendance carnivore, vous pouvez pédaler pendant 57 minutes sans vous arrêter. Enfin, des personnes non entraînées, hein, si vous voulez. Lorsque vous êtes végétarien, vous arrivez à peu près à 70 minutes. Et lorsque vous êtes végétalien, alors vous arrivez à 130 minutes. Hein, c'est-à-dire que la résistance physique des gens, contrairement à ce que l'on croit, les idées reçues.
1: Mange du beefsteak, ça va donner de la force.
0: Rien du tout. Et maintenant, tous les sportifs le savent très très bien. Vous savez qu'au marathon de New York, dans les 10 premiers, il y a au moins 7 ou 8 végétariens stricts.
1: Donc cette alimentation, non seulement donne un sentiment de bien-être au niveau de l'équilibre du corps, mais donne une force, un tonus exceptionnel.
0: Et une longévité qui est plus importante. Dans ces groupes qu'on a étudiés en Californie, leur espérance de vie est de 8 ans plus importante que la population de référence. 8 ans de plus en moyenne. Alors évidemment, c'est un groupe qui ne fume pas et qui ne boit pas d'alcool. Alors,
1: donc cela s'ajoute peut-être.
0: Ça s'ajoute, bien entendu.
1: Le gain s'ajoute.
0: Mais ce que l'on voit souvent en pratique, c'est que les gens qui adoptent ce régime ovo-lacto-végétarien, ou cette alimentation ovo-lacto-végétarienne, pour garder le principe, souvent ensuite abandonnent ces habitudes tabagiques ou de consommation d'alcool.
1: Donc, on va voir dans un instant si cela va de pair, si cela rejoint une même dynamique vers une santé meilleure.

0: voilà, on a fait un petit saut dans l'espace. Je crois que dans ces émissions, on essaye d'être ouvert sur le monde entier, puisque vous le disiez, il y a eu quantité de démarches différentes. On a parlé du bouddhisme, de l'Inde, des Égyptiens, de Babylone, des États-Unis. Donc, ce problème de santé et de choisir la meilleure alimentation est quand même omniprésent. Et puis, aussi les raisons de ces choix qui sont faits. Déjà dans l'Antiquité, vous avez parlé de plusieurs façons d'aborder cette alimentation. De nos jours, j'imagine que c'est la même chose. Vous venez de nous donner à l'instant des notions très concrètes de physiologie, des raisons scientifiques finalement
1: Oui.
0: d'adopter un type d'alimentation
1: Oui.
0: plutôt qu'un autre. Il peut y avoir d'autres raisons.
1: Oui, d'autres personnes choisissent ce type alimentaire pour d'autres raisons, notamment pour des raisons d'éthique, de respect de la vie, donc de la vie animale.
0: Donc ne pas manger de viande parce que cela
1: Voilà,
0: tue un animal.
1: exactement. Et on peut aller d'ailleurs très très loin dans ce domaine-là. Et je connais personnellement des personnes qui vont jusqu'à ne pas porter de vêtements en cuir, etc., et ne pas manger même les sous-produits animaux. Donc ça, on doit respecter le raisonnement de chacun, mais ça peut être une des motivations qui amène à cette alimentation. Et bon, de toute façon, ils vont en bénéficier, hein, quelle que soit la raison de départ. Il y a d'autres types de raisonnements également qui sont très respectables et que je voudrais citer, c'est l'écologie. Il faut savoir qu'il y a la faim dans le monde
0: Donc
1: et
0: l'écologie, je le
1: que,
0: rappelle, c'est une notion d'équilibre.
1: bien sûr, et de possibilité de nourrir toute la population. Alors, ce qu'il faut savoir sur les protéines animales, j'ai ici des chiffres, hein, si on plante 100 mètres carrés de soja, hein, soja c'est une plante qui donne beaucoup de protéines.
0: C'est un genre de haricot.
1: Oui, on obtiendra 5 kilos de protéines et on peut assurer les besoins protéiques de 70 personnes pendant un jour.
0: Donc
1: D'accord?
0: 100 mètres carrés,
1: 100 mètres carrés, 5 kilos de protéines.
0: Combien de personnes vous me redites?
1: 70 personnes
0: 70 personnes
1: pendant une
0: pendant une
1: journée.
0: journée.
1: Si on donne ces 5 kilos de protéines, c'est ce qui se produit lorsqu'on élève des animaux, on va leur donner du soja à manger. Donc on prend ces mêmes 5 kilos de protéines qui sont utilisées pour la nourriture, alors on obtient 500 grammes de viande bovine, ce qui assure à peine les besoins protéiques de deux personnes.
0: Donc on passe de 70
1: 70
0: personnes à
1: à
0: deux
1: 2,
0: personnes.
1: oui. Ça, c'est, on connaît, hein, lorsque la chaîne alimentaire, hein, donc il est extrêmement coûteux et ça demande beaucoup de ressources de produire des protéines animales.
0: Donc on peut
1: Et
0: penser
1: donc,
0: qu'à un moment donné, on n'aura plus assez d'espace pour cultiver
1: voilà,
0: de quoi
1: on
0: nourrir
1: peut très bien adopter
0: les viandes qui feront nos beefsteaks.
1: tout à fait, on peut très bien adopter cette nourriture-là pour des raisons écologiques de son prochain.
0: Voilà, donc ces raisons se regroupent. Vous le disiez, les bénéfices sont les mêmes. Je pense à une amie qui ne peut pas voir une cuisse de poulet dans une assiette sans imaginer le poulet qui court pour vouloir s'échapper de la personne qui va lui tordre le cou. Je crois qu'effectivement, chacun a droit à ses réactions
1: Tout à fait.
0: et ses choix. Ça me paraît évident, mais ça me paraît aussi compliqué à mettre en place, sur la table quotidienne.
1: Encore une fois, voilà une remarque qui montre bien combien nous sommes imprégnés d'une culture et ce n'est pas si difficile que ça. Et peut-être nous pourrions prendre toute une émission pour essayer de voir comment on peut mettre en pratique une telle alimentation. Je pense que c'est quelque chose qu'il faudrait prendre le temps d'expliciter parce qu'il y a des erreurs à ne pas commettre, des choses qu'il ne faut pas faire et d'autres qu'on peut faire facilement. Et je pense que nous pourrions peut-être en discuter pendant toute une émission.
0: C'est avec plaisir. Je vous donne rendez-vous donc pour cette prochaine émission très bientôt, docteur. Et à vous, auditeurs, je vous rappelle cet ouvrage du docteur Pamplona, Croquer la vie, où vous allez retrouver beaucoup de tableaux et de chiffres qui vous sont donnés au cours de ces émissions. Pour le recevoir, eh bien, c'est facile. Vous nous écrivez, vous nous téléphonez. À bientôt.

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1: Amis auditeurs, bonjour, bienvenue à l'écoute de cette émission où j'espère que vous découvrez effectivement, chronique après chronique, toutes ces richesses. Nous parlons des paraboles, bien sûr, ces images qui sont tellement parlantes, et ceci en compagnie de Christophe Selmar, professeur de Bible, psychologue. Christophe, bonjour.
2: Bonjour Dany, bonjour aussi à vous tous, chers amis auditeurs.
1: Je vous remercie d'être fidèle à cette émission parce que cette série ne fait que commencer. Les paraboles sont nombreuses et elles sont très riches et ce sont toujours des histoires surprenantes. Les dernières fois, nous avons parlé d'un père qui était spécial, qui ne réagissait pas de la manière dont nous l'aurions peut-être fait. Dans cette lignée, vous allez nous parler de la drachme perdue, je crois. Vous nous l'aviez promis, en tout cas.
2: Oui, alors, il y a trois paraboles qui sont des paraboles très complémentaires, qui traitent du même sujet. C'est la joie qu'a Dieu de vouloir aller à la rencontre des hommes perdus. Ces trois histoires, la parabole donc du père à laquelle vous faisiez allusion, de ce père qui accepte de donner l'héritage à son fils, lequel fils dilapide l'héritage, et combien même il l'a dilapidé, le père le reçoit et le réintègre dans sa maisonnée. Cette parabole est célèbre, elle est appelée la parabole du fils prodigue, mais en réalité c'est la parabole du père du fils prodigue, parce que Jésus va montrer que Dieu est un Père attentionné à notre bonheur, quelles que soient les erreurs que nous commettons. Nous avons vu dans un deuxième temps une parabole qu'on appelle la parabole du bon berger, qui illustre l'amour

0: de Dieu qui va à la rencontre de la brebis perdue que nous sommes, nous les hommes, la planète Terre. Et finalement, nous avons vu que c'est aussi un berger qui n'a pas peur du risque. Il abandonne 99 brebis dans le désert pour aller à la recherche d'une seule qui s'est perdue. Alors, il y a une troisième parabole qui fait partie du même enseignement. Alors, lequel enseignement est un enseignement donné suite à des contestations, à des critiques que les pharisiens, c'est-à-dire la caste la plus intelligente, religieuse, politique, l'élite, oui, effectivement, d'Israël. Ils ne comprennent pas que ce rabbi juif qui se prétend fils de Dieu fréquente finalement des gens peu recommandables, à savoir les publicains, ces fameux collaborateurs avec les Romains, et qui en même temps ont profité pour mettre beaucoup d'impôts dont ils avaient la charge d'en récolter le profit pour les Romains. Jésus rencontre aussi des gens de mauvaise vie, des prostituées. Ils se disent, mais s'il se prétend véritablement le fils de Dieu, s'il est le représentant de Dieu, tel qu'il finalement se prétend, il devrait fréquenter finalement des gens recommandables. Et c'est donc pour répondre à ces accusations que Jésus va raconter trois histoires. La parabole du fils prodigue, Dieu est un père aimant, même les fils qui s'égarent, le bon berger. Aussi loin qu'on soit allé, effectivement. Dieu, dans son amour pour nous, n'a pas osé prendre le risque en Jésus-Christ de venir à notre rencontre pour chercher la brebis perdue que nous sommes. Et il y a une troisième histoire que l'on connaît moins bien, c'est l'histoire de la drachme perdue. Alors je voudrais lire ce passage.
1: Peut-être déjà nous dire ce que c'est qu'une drachme.
0: Alors la drachme, c'est la monnaie d'argent, c'est une monnaie d'argent grec, qui équivalait à peu près au denier romain. Alors pour un ordre de valeur, un denier, c'était le salaire journalier. Le salaire journalier d'un ouvrier agricole. Dans une des paraboles, le maître convainc avec ses ouvriers de leur donner un denier par jour. Voilà. Donc c'est quand même une pièce importante. Mm-hmm. Hein. Un ouvrier agricole, bon, ben aujourd'hui, peut gagner jusqu'à 400 francs par jour, quoi. Hein.
1: C'est une perte qui est sensible.
0: C'est une pièce qui permet finalement à une famille de vivre pendant une semaine au moins. Donc une drachme, c'est donc une pièce de monnaie qui a de la valeur, et voilà qu'une femme perd cette drachme. Et voilà ce que dit le texte.
1: Donc c'est dans l'évangile de
0: l'évangile
1: Luc.
0: L'évangile de Luc, chapitre 15, à partir du verset 8. « Quelle est la femme, dira Jésus aux pharisiens, qui ayant 10 drachmes, si elle perd une drachme, n'allume la lampe et ne balaye la maison et ne cherche diligemment jusqu'à ce qu'elle l'ait trouvée. Et l'ayant trouvée, elle assemble les amis et les voisines, disant « Réjouissez-vous avec moi, car j'ai trouvé la drachme que j'avais perdue. » Ainsi, dit Jésus, je vous dis, il y a de la joie devant les anges de Dieu pour un seul pécheur qui se repent. Alors il y a ce même thème qui revient dans les trois paraboles, c'est la joie de Dieu de voir qu'il y a dans notre monde perdu des hommes, des femmes, qui sont illustrés par cette brebis perdue, par cette pièce perdue, par ce fils qui s'égare et qui va bien loin dans sa révolte contre le Père. Tous les personnages de ces trois paraboles sont là pour dire Dieu nous aime. Dieu nous aime.
1: Et Dieu nous cherche.
0: Dieu nous cherche. Dieu veut nous réavoir dans sa maisonnée. Tout simplement parce que nous avons de la valeur. Pour un berger, ben, une brebis a une grande valeur. On n'est pas perdu dans la masse d'un troupeau. Pour une femme de maison qui a 10 drachmes, c'est finalement une somme importante. Hein, c'est le salaire de 10 journées de travail pour un ouvrier agricole. Donc c'est quelque chose, un tiers du mois. Hein. Mm-hmm. Et voilà que dans cette parabole, on nous dit aussi que Dieu est père, et comme tous les pères, nous avons de l'importance aux yeux de Dieu.

0: Christophe Selmar, je rappelle que ces textes que vous commentez sont contenus notamment dans l'évangile de Luc au chapitre 15. Pour vous, amis auditeurs qui souhaiteriez les suivre, ce n'est pas très difficile. Et une chose me frappe justement en découvrant ces paraboles avec vous, c'est que quand il était question de 100 brebis, il en perdait une. Quand il est question de 10 drachmes, elle en perd une. Est-ce que ce rapport de 1 à 10 ou de 1 à 100 est important?
1: Je ne pense pas qu'il faille finalement donner à tous les termes d'une parabole un sens. C'est le sens général qui importe. Le chiffre 10 dans la Bible, c'est vrai que c'est un chiffre symbolique qui veut dire le minimum, hein. 10 commandements. Mais ici, je crois qu'il faut surtout insister dans ces trois paraboles
0: sur
1: trois types de personnes qui peuvent se perdre. D'abord, la parabole du fils prodigue, puisque nous avons commencé avec elle, et c'est la troisième dans la trilogie. C'est ceux qui volontairement rejettent Dieu.
0: Prennent du large,
1: ils veulent prendre du recul, ils veulent vivre leur vie, et il y a un non catégorique à la personne du Père, à ce qu'il représente, à la maisonnée, on n'y est pas heureuse. Donc ce sont des personnes qui prennent leur distance par rapport à la religion, par rapport à l'obéissance, par rapport à tout ce que Dieu peut représenter. Donc ce sont ceux qui consciemment s'écartent. Maintenant, une brebis ne s'écarte pas volontairement d'un troupeau, hein. Il faut véritablement qu'il y ait un problème, soit une chute dans une crevasse, soit elle se trouve piégée parce qu'elle ne retrouve plus son chemin, elle s'affole, soit parce qu'elle se serait blessée. Donc la brebis raconte la parabole de la brebis perdue raconte l'aventure de personnes qui, suite aux événements de la vie, ont des problèmes, des accidents. Alors on peut les multiplier, les accidents, et suite à un événement dramatique de la vie d'une personne, on peut se dire, mais bon, qu'est-ce que j'ai fait à Dieu pour que cela m'arrive? Et on prend des distances, on ne sait pas retrouver le chemin de retour. Et cette parabole est là pour nous dire que Dieu nous aime et c'est lui qui va à notre rencontre et c'est lui qui nous cherche. Troisième parabole, la parabole de la drachme perdue, est là pour nous dire qu'il y a des personnes qui ne savent pas qu'ils sont perdus,
0: voilà,
1: qu'ils sont égarés. La drachme est là, quelque part cachée dans l'ombre. La drachme est là, peut-être sous la poussière.
0: Et donc elle n'en souffre pas.
1: Elle n'en souffre pas, elle n'en a pas conscience. Mmh. Et le texte est là pour nous dire que la femme... qui dans la Bible représente une église. Je ne sais pas si vous avez eu l'occasion d'étudier ce concept de la femme dans la Bible, depuis Ève jusque dans la Genèse jusque dans l'Apocalypse. La femme représente finalement l'église. Et l'église a un rôle. Elle est l'intermédiaire. Elle devrait être en réalité l'intermédiaire de Dieu et chercher aussi au nom de Dieu les personnes qui sont égarées, qui ne savent pas et qui ont de la valeur aux yeux de Dieu.
0: Alors justement, je pense que ce n'est pas innocent que l'image de la femme soit liée à l'image de l'Église, parce que la femme, spécialement en tant que mère, est considérée comme celle qui va rassembler, qui va consoler, qui va aider à grandir. Et que cette image féminine, je pense, doit être très forte dans ce texte.
1: Alors effectivement, il y a de nombreux passages dans la Bible où l'on prête, où les prophètes prêtent à Dieu un caractère féminin. Mmh. Dieu veut nous asseoir sur ses genoux et nous consoler comme une mère console son enfant. Et c'est vrai que si l'homme et la femme ont été créés par Dieu, pourquoi l'homme serait-il uniquement porteur du caractère divin? On a eu tort de dissocier dans la pensée religieuse chrétienne la justice et l'amour. Alors la justice, c'est Dieu, le Père, et parce que on vit mal uniquement un Dieu de justice, un Dieu de force, un Dieu d'ordre, on a inventé peut-être aussi un Dieu féminin, et dans les cultes païens, c'est de la même façon que c'est la mère qui pardonne, qui rassure, qui réconforte, on a dissocié le côté ordre, discipline du caractère divin avec le côté tendre et affectueux, puis on l'a donné à des déesses. Et le tort aussi du christianisme, c'est aussi d'avoir investi le caractère d'amour, de pardon, de miséricorde dans la Vierge Marie. Je crois que Dieu a un caractère à la fois masculin et féminin, et il faut s'approcher aussi d'un Dieu qui rassure, qui console, qui réconforte et qui pardonne.
0: Donc ne pas craindre cette justice, vous le disiez d'ailleurs dans d'autres émissions, cette justice, elle est libération aussi, justement, elle est consolation, puisqu'enfin justice est faite auprès de Dieu. Donc cette justice n'est pas sanction pour nous, elle est signe que nous avons du prix à ses yeux et que lui mettra tout en œuvre, je crois, d'après ses paraboles. C'est clair que quel que soit notre statut, perdu parce que nous l'avons voulu, perdu parce que nous avons eu des circonstances difficiles sur notre chemin et que nous avons perdu notre route, ou perdu sans même nous en rendre compte, il est là. Il nous cherche et il est heureux quand il nous trouve.
1: C'est exactement la réponse que Jésus donne à ceux qui le mettaient en cause et qui le critiquaient et qui ne refusaient sa divinité du fait même qu'il allait vers les gens en difficulté. Et Jésus leur dit, c'est justement parce que je vais vers les gens en difficulté que je représente réellement le caractère de Dieu.
0: Christophe Selmar, merci, à bientôt. Parabole, c'était une rencontre avec Christophe Selmar, psychologue, professeur de Bible. Je vous dis à très bientôt.

Vers la fin des années 30, deux événements allaient permettre à la musique de jazz de la Nouvelle-Orléans d'effectuer un retour aux sources. Le premier est dû au musicologue Alan Lomax, qui permit au pianiste néo-orléanais Jelly Roll Morton de reprendre une activité qu'il avait cessée à cause de la crise économique. Le deuxième fut l'œuvre du critique et producteur français Hugues Panassier, qui remit en selle le trompettiste Tommy Lanier, lui aussi disparu. Ce retour aux sources, ou plutôt renaissance, en anglais New Orleans Revival, allait se scinder en trois courants différents. Le premier courant fut constitué par des musiciens qui s'étaient illustrés durant l'âge d'or du jazz de la Nouvelle-Orléans, 1920-1929, par exemple le célèbre tromboniste Kid Ory. Le voici dans Ballin' the Jack.

Toujours dans ce même courant, on trouve le grand Sidney Bechet avec son New Orleans Fitzwarmer en 1950 à New York City dans Jelly Roll Blues.

autre néo-orléanais, le batteur Paul Barbarin, qui accompagna de nombreux musiciens originaires de sa cité et qui constitua sa formation sur le tard. Nous sommes en janvier 1955 à New York. Le morceau s'intitule Bourbon Street Parade.

Paul Barbarin enregistre aussi un morceau dont le nom, pour une fois, n'a pas besoin de traduction, puisqu'il s'agit du traditionnel « Et là-bas ».

néo-orléanais d'adoption, puisque né dans l'Indiana, Wilbur de Paris, à la tête de son New Orleans Jazz, associé à son frère Sidney, nous joue un morceau qui lui aussi ne demandera pas d'effort de traduction, très moutarde.

Le deuxième courant traduit la volonté de retrouver la musique Nouvelle-Orléans, originelle, souvent décrite par les musiciens de la période classique, mais qui ne fut jamais enregistrée. Ce courant se limite aux seuls musiciens fixés en Louisiane et jusqu'alors inconnus du public. Ainsi fut redécouvert le trompettiste Buck Johnson. Il est à la tête de son brass band dans Just a Little While to Stay Here. Tous les éléments sont réunis puisque George Lewis est à la clarinette et Baby Dots à la batterie.

Autre néo-orléanais du deuxième courant, le clarinettiste et saxophoniste George Lewis, qui après la dissolution de son orchestre en 1933, sera même débardeur sur les quais du port de la Nouvelle-Orléans. En ce jour du 21 février 1954 à Oxford, Ohio, il est à la tête de son ragtime band qui nous interprète « Sometimes my burden is hard to bear ».

Les enregistrements effectués à la Nouvelle-Orléans connurent une diffusion mondiale et influencèrent de ce fait de nombreux musiciens européens. Ainsi en Angleterre, Chris Barber et Monty Sunshine. Nous allons les entendre, le premier à la tête de son jazz band dans Solitariness, et ensuite le second et son quartet dans The Sunshine of Your Blues.

Dans une prochaine émission, nous verrons le troisième courant du New Orleans Revival. Nous terminerons aujourd'hui avec la plus belle figure de ce style, Kiddery et son orchestre, d'abord le 20 mars 1954 dans St. Louis Blues, puis le 6 novembre 1954 dans Weary Blues.

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1: Depuis 1948, les Israéliens occupent à Nibou une partie de ce qu'ils appellent la Terre promise, en Palestine, et qui a été donnée en héritage par l'Éternel à leur ancêtre, Abraham. À toutes les époques, les Juifs ont idéalisé ce pays au point où pour eux, il est pratiquement équivalent au royaume de Dieu. Avant qu'ils ne fassent la conquête de Canaan sous la conduite de Josué, les Hébreux croient qu'une fois en terre promise, ils connaîtront enfin le repos. Mais en réalité, depuis qu'ils s'y sont installés une première fois, il y a plus de 3000 ans, ils en ont été expulsés à plusieurs reprises, et quand ils reviennent dans leur pays, ils sont en guerre déclarée ou latente avec leurs voisins. On peut donc dire que les Juifs sont encore en errance puisqu'ils n'ont jamais connu le repos que l'Éternel leur a promis. Et la raison tient au fait qu'ils ont toujours désobéi à Dieu. Je continue de lire dans le chapitre 4 de l'Épître aux Hébreux. C'est pourquoi Dieu fixe de nouveau un jour qu'il appelle aujourd'hui lorsqu'il dit, beaucoup plus tard, dans le psaume de David, ces paroles déjà citées, aujourd'hui. Si vous entendez la voix de Dieu, ne vous endurcissez pas. En effet, si Josué avait assuré le repos aux Israélites, Dieu ne parlerait pas, après cela, d'un autre jour. La génération de ceux qui sont sortis d'Égypte n'a pas été autorisée à entrer en terre promise. Par contre, Josué y a conduit leur enfant. Mais cette prise de possession du pays promis ne constitue pas le vrai repos de Dieu. La preuve est que bien plus tard, dans le psaume 95, Dieu renouvelle son offre d'entrer dans son repos. Derrière cet argument, l'auteur enseigne que la conquête effectuée par Josué n'a pas conduit à une occupation permanente de la terre promise, ce que l'histoire confirme. La promesse de Dieu au peuple élu ne se réalisera vraiment que dans le royaume messianique, ce qu'est une espérance encore à venir. Soit dit en passant que le bonheur, la prospérité et la santé que promet les sectes ne sont rien d'autre qu'un miroir aux alouettes pour appâter le chaland. Selon les Écritures, ces bienfaits n'auront cours que dans le millénium, quand Jésus-Christ lui-même régnera sur toute la terre. Pour nous qui sommes sous le régime de la Nouvelle Alliance, la nature du repos de Dieu est surtout d'ordre spirituel. Et bien que Dieu nous accorde des bénédictions terrestres, sa promesse fondamentale est le repos de l'âme en Jésus-Christ. Je continue de lire le texte du chapitre 4 de l'Épître aux Hébreux. C'est donc qu'un repos reste pour le peuple de Dieu, un repos semblable à celui de Dieu le septième jour. Le peuple de Dieu désigne plus particulièrement les Hébreux, car le salut est d'abord pour eux. En effet, dans son épître aux Romains, l'apôtre Paul écrit « L'évangile de la puissance de Dieu par laquelle il sauve tous ceux qui croient, les Juifs d'abord et aussi les non-Juifs. » Le repos de Dieu est donc promis en premier lieu aux Israélites, car Dieu poursuivra son plan avec eux jusqu'à ce que le nouvel Israël entre dans le millénium de Jésus-Christ. Je continue. Par celui qui est entré dans le repos de Dieu, se repose de ses œuvres, comme Dieu s'est reposé des siennes. Une fois la création achevée, Dieu ne s'est évidemment pas assis à l'ombre de palmier parce qu'il était fatigué. Dieu s'est reposé signifie qu'il avait terminé. Or, depuis la fin de la création, Dieu n'a plus rien créé ex nihilo, à partir de rien. En effet, d'une part, le chimiste français Lavoisier a montré qu'au niveau de l'énergie, rien ne se crée, rien ne se perd

0: tout se transforme. Et d'autre part, selon la seconde loi de la thermodynamique, la quantité d'énergie disponible dans l'univers connu est en constante diminution. Le sabbat que Moïse a donné au peuple juif provient du septième jour de la création, où il est dit que Dieu se reposa. Mais en réalité, ce repos est pour le bénéfice de l'homme et symbolise la paix et la tranquillité parfaite qu'il habite quand il est en communion avec son Créateur. Adam et Ève ont connu ce repos absolu avant qu'ils ne désobéissent à Dieu et choisissent d'écouter Satan. Depuis, l'homme est une âme en peine qui cherche le repos et il ne peut le trouver qu'en Jésus-Christ, car c'est lui qui est notre paix. Le sabbat enseigne aussi qu'on ne peut goûter le repos qu'après avoir terminé sa tâche, tout comme l'Éternel s'est reposé à la fin de son activité créatrice. Mais alors, qu'est-ce que l'auteur de cette épître demande donc à ses lecteurs de faire? Comme il ne peut être question d'une œuvre afin d'obtenir le salut, puisqu'il est gratuit, la tâche que les lecteurs de cette épître doivent accomplir consiste à persévérer jusqu'à la fin de leur séjour ici-bas en menant leur vie sur Jésus-Christ, car lui s'est montré digne de la confiance de Dieu qu'il a établie. Cet enseignement n'est pas nouveau, puisque l'auteur a déjà dit « Nous sommes associés au Christ si toutefois nous conserverons fermement et jusqu'au bout l'assurance que nous avons eue dès le début. Et encore, sa maison c'est nous, si du moins nous gardons la pleine assurance et l'espérance qui font notre gloire. » L'auteur fait donc souvent référence à ce que Calvin appelle la persévérance des saints. Le besoin de tout croyant est de rester fidèle à Jésus-Christ quoi qu'il arrive et jusqu'au terme de son pèlerinage sur terre. Alors, en cours de route, je pourrai expérimenter la paix de l'âme et la tranquillité de l'esprit que Dieu promet à ceux qui se confient en lui. Ce repos de Dieu est illustré par l'attitude d'une certaine Marie qui adopte envers le Seigneur. En effet, dans son évangile, ce dont Luc on lit, Jésus entra dans un village. Là, une femme nommée Marthe l'accueillit dans sa maison. Elle avait une sœur appelée Marie. Celle-ci vint s'asseoir aux pieds de Jésus et elle écoutait ce qu'il disait. Pendant ce temps, Marthe était affairée aux multiples travaux que demandait le service. Elle s'approcha de Jésus et lui dit « Maître, cela ne te dérange pas de voir que ma sœur me laisse la servir. Dis-lui donc de m'aider. » Mais le Seigneur lui répondit « Marthe, Marthe, tu t'inquiètes et tu t'agites pour beaucoup de choses. Et il n'y en a qu'une seule qui soit vraiment nécessaire. Marie a choisi la meilleure part et personne ne la lui enlèvera. Personnellement, j'ai bien peur d'être davantage une Marthe qu'une Marie, car pour brasser l'air, je n'ai pas mon pareil. Pourtant, il est tellement plus facile et agréable de ne rien faire et de simplement s'asseoir au pied du Seigneur à l'écouter. Même si les croyants peuvent déjà goûter en partie le repos de Dieu ici-bas, comme je l'ai déjà dit, le vrai repos est encore à venir. Alors que l'apôtre Jean est exilé sur l'île de Patmos, il entend une voix qui dit « Heureux dès à présent les morts qui meurent dans le Seigneur. Oui, dit l'Esprit, afin qu'ils se reposent de leurs travaux, car leurs œuvres les suivent. » Selon le verset qui précède, ces œuvres sont la persévérance des croyants dans l'épreuve. Les paroles citées par Jean dans le livre de l'Apocalypse anticipent le dernier jour, quand le Seigneur reviendra pour mettre fin au règne de l'Antichrist et établir son royaume de 1000 ans. Alors, toutes les souffrances des croyants prendront fin et ils entreront dans le repos de Dieu en présence de Jésus. Je continue le texte. Empressons-nous donc d'entrer dans ce repos afin que personne ne tombe dans la désobéissance, à l'exemple des Israélites. Une fois encore, l'auteur exhorte ses lecteurs d'entrer de toute urgence dans le repos de Dieu. C'est avec diligence, empressement et détermination que tous les hommes doivent venir à Jésus et l'accepter comme leur sauveur en se réfugiant à l'abri de la croix, de peur qu'à l'instar des Hébreux dans le désert, ils ne ratent le coche et tombent sous le jugement de Dieu. Je continue. Car la parole de Dieu est vivante et efficace. Elle est plus tranchante que toute épée à double tranchant et pénétrant jusqu'au plus profond de l'être, jusqu'à atteindre âme et esprit, jointure et moelle. Elle juge les dispositions et les pensées du cœur. Au début de l'évangile selon Jean, la parole de Dieu représente la personne du Christ, et il pourrait en être de même dans ce passage. Cependant, dans l'ensemble des Écritures, le texte inspiré est souvent comparé à une parole vivante. De plus, lorsque Jésus est décrit dans une scène de jugement, il n'est pas lui-même une épée, mais il porte une épée à double tranchant. Ou bien, il apparaît avec des yeux qui sont ou flamboient comme une flamme ardente. Tout ça pour dire que ce verset fait bien référence au texte écrit et inspiré, et qui est la parole de Dieu, parce qu'elle est d'origine divine, même s'il a été transmise par des agents humains. Avec ce commentaire sur la parole de Dieu, l'auteur termine une démonstration dans laquelle il a utilisé un passage tiré du psaume 95 pour expliquer l'échec des Hébreux à entrer dans le repos de Dieu. Ce discours n'est pas un simple récit historique, mais une leçon dont il nous faut tirer profit. L'auteur conclut sa démonstration et ses avertissements sur une note grave. En effet, si ses lecteurs ne s'empressent pas d'entrer dans le repos que Dieu leur offre, ils seront jugés par la parole à laquelle ils refusent d'obéir et qui est un instrument du jugement divin. La croix, par contre, est le lieu où le pécheur trouve grâce et miséricorde qui conduisent au repos de son âme. La parole de Dieu est vivante et efficace. Le mot traduit par « efficace » a donné « énergie » en français. L'auteur veut dire que lorsque le Seigneur parle, sa parole n'est jamais lettre morte, mais agit et a un effet. L'exemple type, pour ainsi dire, est la création de l'univers. Dans le livre de la Genèse, il est écrit « Dieu dit et la lumière fut ». Même chose pour l'étendue du ciel, pour les eaux, la verdure, l'herbe et la semence, les arbres fruitiers, les luminaires dans le ciel, le soleil et la lune, la multitude d'animaux vivants et les oiseaux. Le texte continue. Alors, Dieu créa les grands animaux marins et tous les êtres vivants qui se meuent et foisonnent dans les eaux, selon leur sorte, et tous les oiseaux ailés, selon leur sorte. Et Dieu dit que la terre produise des êtres vivants selon leur sorte, des animaux, des reptiles et des insectes, et des animaux sauvages selon leur sorte. Et ce fut ainsi, et Dieu dit, faisons les hommes pour qu'ils soient notre image, ceux qui nous ressemblent. Et ce fut ainsi. Ainsi furent achevés le ciel et la terre avec toute l'armée de ce qui contiennent. Dans sa première épître aux Thessaloniciens, l'apôtre Paul écrit « Et voici pourquoi nous remercions Dieu sans nous lasser. En recevant la parole que nous vous avons annoncée, vous ne l'avez pas accueillie comme une parole purement humaine, mais comme ce qu'elle est réellement, c'est-à-dire la parole de Dieu qui agit avec efficacité en vous qui croyez. » Ici encore, le mot pour efficacité est celui qui a donné énergie. Les textes sacrés ont été écrits par intermittence par plus d'une quarantaine d'auteurs différents sur une période qui s'étend du deuxième millénaire avant Jésus au premier siècle de notre ère. Au fil des siècles, tous ces textes ont été rassemblés, classés, ordonnés, puis mis à disposition du peuple de Dieu par des éditeurs qui ont rarement donné leur nom. C'est ainsi que s'est faite la canonisation de ce qui constitue aujourd'hui l'Ancien et le Nouveau Testament. des critiques mal intentionnées qui ont essayé et essayent toujours de les discréditer n'ont jamais manqué. Mais leurs efforts sont vains, car ce sont les Écritures, l'épée de Dieu qui juge l'homme et non pas le contraire. La parole de Dieu est efficace parce qu'elle manifeste la puissance de Dieu dans sa première épître aux Corinthiens. L'apôtre Paul écrit « Mon enseignement et ma prédication ne reposaient pas sur des discours persuasifs de la sagesse, mais sur une action manifeste de la puissance de l'Esprit. Ainsi, votre foi était fondée non sur la sagesse humaine, mais sur la puissance de Dieu. » La parole de Dieu produit des fruits dans la vie des croyants parce qu'il tire son origine de Dieu créateur, vivant et vrai. Qui donne la vie et transforme un individu charnel en une personne spirituelle. Dans le psaume 119, le roi David demande « Comment, quand on est jeune, avoir une vie pure ? C'est en se conformant à ta parole. Soit la parole de Dieu me préserve du péché, soit mon désir de mal faire me tient éloigné de la parole de Dieu. Cette parole juge les dispositions et les pensées du cœur. Le verbe traduit par « juge » a donné « critique » en français. En d'autres mots, la parole de Dieu me critique en mettant le doigt sur la plaie béante de mes fautes. Elle discerne et analyse tout, parfaitement et absolument. Elle porte un jugement sur le comportement visible, mais aussi elle sait discerner et révéler au grand jour les motivations et les intentions secrètes, ce que même le plus avisé des juges humains est totalement incapable de faire parce que toutes nos actions trouvent leurs origines dans notre cœur. Matthieu rapporte que Jésus a dit « C'est du cœur que proviennent les mauvaises pensées qui mènent au meurtre, à l'adultère, à l'immoralité, au vol, au faux témoignage, au blasphème. Voilà ce qui rend l'homme impur. » C'est un triste tableau, j'en conviens. Et pourtant, c'est ce que votre cœur et le mien sont capables de produire. De temps en temps, je rappelle que le prophète Jérémie écrit « Le cœur est tortueux plus que toute autre chose. Il est incurable. Qui pourrait le connaître ?» En fait, je ne connais pas la profondeur du mal qui m'habite. Dieu seul le sait, et c'est l'épée de sa parole qui me sonde et me le révèle petit à petit. Elle ne commet aucune erreur de jugement. Tous les hypocrites qui ne sont pas dévoilés aujourd'hui le seront au dernier jour. Alors, la véritable personne sera mise à découvert. Si la parole de Dieu apporte le salut et le réconfort, elle est aussi un instrument de jugement. Le jour où je comparaîtrai devant le tribunal céleste, la parole pénétrera au plus profond de mon être intérieur et éclairera les ténèbres des recoins les plus inaccessibles. La parole du juste juge, à qui rien n'échappe, sondera les cœurs, et alors tout ce qui aura été caché sera découvert. À ce moment-là, seront révélés les faux-semblants, les impostures, et les hypocrisies. Alors, ni la plus orthodoxe des confessions de foi publique, ni la plus impressionnante liste de bonnes œuvres, même faites avec sacrifice, n'aura la moindre valeur devant celui à qui nous devons rendre des comptes. Non seulement pour toutes nos actions, mais aussi nos pensées, intentions et motivations. Je ne vous cacherai pas que je veux absolument éviter de me voir observer de cette manière sous toutes les coutures par le divin maître. Et je présume que vous êtes comme moi. C'est pourtant ce qui attend chaque être humain responsable, à moins qu'il ne cherche de toute urgence un refuge sous la croix afin d'échapper au regard scrutateur de Dieu qui condamne. Aujourd'hui, si vous entendez la voix de Dieu, ne vous endurcissez pas. Sont toujours les paroles d'actualité. Par définition, une épée à double tranchant coupe dans deux sens. Si parfois vous vous sentez personnellement visé par ce que je dis, imaginez ce qu'il en est de moi. Quand j'étudie la parole de Dieu, je suis en première ligne, car elle s'adresse d'abord à moi. Et je n'aime pas toujours entendre ce qu'elle me dit. Le pouvoir de pénétration de la parole de Dieu est bien plus grand que celui d'une épée quelconque à double tranchant, puisqu'elle atteint les tréfonds de l'être et décortique les dispositions et les pensées du cœur. Quand j'accepte de me laisser ainsi juger par la parole, elle me montre, d'une part, ce que je fais par pure dévotion pour Dieu, ce qui ne pèse pas bien lourd dans la balance, et d'autre part, ce qui au contraire est accompli pour satisfaire un quelconque besoin personnel et qui malheureusement fait des tonnes. Bien que nos dispositions intérieures soient aussi étroitement enchevêtrées que le sont jointures et moelles dans notre cœur, la parole de Dieu est capable de faire la différence entre ce qui sort de mon âme, c'est-à-dire de mon être charnel, et de ce qui vient de mon esprit régénéré par le Saint-Esprit de Dieu. Il faut dire que la vie intérieure du croyant est toujours faite d'un mélange de motivations à la fois spirituelles et humaines, et que seul un agent surnaturel, comme la parole de Dieu, peut démêler de telles complexités et dénoncer ce qui provient d'un cœur injuste et méchant. En toute probabilité, l'auteur s'adresse à des Hébreux qui croient que leur conduite révèle une démarche purement spirituelle, alors qu'en réalité, ils font preuve d'un même esprit de rébellion que leurs ancêtres. Je continue le texte. Nulle créature n'échappe au regard de Dieu, tout est à nu et à découvert aux yeux de celui qui nous devons lui rendre compte. Au premier siècle, le mot traduit par nu décrit deux situations distinctes. La première est celle de deux lutteurs qui sont forcés de se faire face l'un à l'autre. La seconde décrit une scène de justice où un poignard à la lame effilé est attaché au cou de l'accusé avec la pointe juste au-dessous de son menton, de manière à ce qu'il ne puisse pas baisser la tête sans grièvement se blesser, ce qui l'oblige à faire constamment face au juge. Dans les deux cas, nu se rapporte donc à des circonstances graves où une vie est en danger. Comme tout est à nu et à découvert aux yeux de celui à qui nous devons rendre compte, il est tout à fait inutile et même ridicule d'essayer de lui cacher quoi que ce soit. Même la plus infime de ses motivations ne passe pas inaperçue à ses yeux. Cette vérité concerne tous les êtres humains sans exception, autant les croyants que ceux qui ne le sont pas. Étant donné que tous les détails de ma vie sont devant Dieu comme un livre grand ouvert, mon intérêt est de jouer franc jeu avec lui. Les contorsions et les détours sont peine perdue. Quant aux non-croyants, quand pour eux sonnera le jugement dernier, ils seront confrontés aux exigences de la parole de Dieu qui auront bafoué et devront alors rendre des comptes. Au Dieu dont la sainteté est parfaite, et la justice inflexible. Je ne sais pas vous, mais moi, de telles paroles, ça me donne froid dans le dos.
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2: Il vous est peut-être arrivé d'aller voir un documentaire au cinéma. C'est souvent l'après-midi. Documentaire qui passe d'ailleurs généralement à la télévision. C'est le cas de Muriel Barra, qui est productrice, réalisatrice et qui a fait une série de films qui s'appelle Un autre chemin. Et je vous propose de parler aujourd'hui de la résilience québécoise.

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Aujourd'hui, Muriel Barra qui nous parle de la résilience québécoise.

0: Bonjour à tous. Alors nous aurions pu parler du Québec, nous aurions pu parler du Canada. D'ailleurs, nous n'allons pas nous priver, nous allons passer des chansons québécoises, des chansons françaises chantées par des Canadiens. Mais Muriel Barin ne nous parle pas forcément du Québec ou du Canada. Elle nous parle plutôt de comment vivre de manière résiliente et autonome, même sous des latitudes nordiques. Et nous avons eu la chance qu'elle puisse nous accorder une courte interview et elle va nous parler elle-même de cette expérience. Muriel Barin, nous venons de voir le film que vous avez tourné sur le Québec. J'aimerais que vous nous parliez un peu de vous tout d'abord.
1: Moi, je suis réalisatrice du film que vous venez de voir, mais je suis d'abord de mon premier métier, on va dire, productrice. Je suis productrice de films documentaires depuis une vingtaine d'années, de films documentaires qui parlent d'environnement, de préservation de l'environnement surtout. Voilà. Donc mon parcours, on va dire, depuis 20 ans, c'est de produire des films qui sensibilisent et qui éveillent à la nécessité de prendre soin de notre environnement et de fait de peut-être revoir et interroger nos modes de vie et pour les amener vers des modes de vie plus résilients, plus respectueux de l'homme et de la nature. Voilà mon parcours.
0: Félix Leclerc, Mes souliers.
2: Moi.

0: Alors, il y a le cinéma, il y a la télévision, c'est toujours un peu difficile de se faire distribuer.
1: En fait, moi, j'ai la grande chance de travailler pour les principales chaînes de documentaires en France aujourd'hui, qui sont les chaînes de France Télévisions, Arte, Ushuaïa TV, Public Sénat, voilà, des chaînes comme ça. Donc, j'ai cette chance-là. Ensuite, j'ai la chance aussi d'avoir une ligne éditoriale assez internationale, en fait, qui me permet par la suite de pouvoir diffuser les films dans diverses chaînes à l'international. Donc ça, c'est le volet chaîne de télévision, mais qui fait qu'il y a une forme de... Enfin, on est très content de ça, mais il n'y a pas de contact avec le public. Donc ce qui est génial aujourd'hui de vivre ça dans la salle de la Ficelle à Goderville, c'est ce que je vis dans le cadre de cette tournée, c'est vraiment le contact avec le public, et qui est essentiel surtout pour des films comme celui-là. Pour lequel il y a un vrai débat avec le public qui s'installe. Le film a été fait pour servir d'illustration quelque part en fait au débat, et les débats sont toujours très très très riches. Et moi, je pense que cette triste période que l'on vit en fait fait que les gens vont de plus en plus, selon moi, avoir besoin en fait de ces contacts-là aussi, parce que il y en a marre de Netflix, quoi, au bout d'un moment. Et ce qui est bien, c'est de se retrouver dans des salles et de parler et de toucher, débattre ensemble, quoi. Moi, je crois beaucoup à ça, donc je suis très heureuse d'être dans cette salle.
0: Jean-Pierre Fernand, je reviens chez nous.

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1: Parlons de ce film que vous nous avez présenté. Ça s'est passé comment ?
2: En fait, ce film est fait partie d'une série de 4 films qui s'appelle Un autre chemin, qui ont été tournés, réalisés il y a 4 ans à peu près de ça, à une période de ma vie où j'ai eu besoin, dans ce cheminement-là que je vous expliquais, de moi, toute seule, de manière un petit peu égoïste, aller partager le quotidien de personnes qui, selon moi, cette période-là, incarnaient vraiment le changement de paradigme, c'est-à-dire vraiment des gens qui avaient fait de leur vie des laboratoires de vie alternative, de comment on peut manger, s'habiller, éduquer, vivre au quotidien de manière plus résiliente. Donc c'était cette volonté-là. Donc je suis partie seule avec mes caméras. J'ai vécu les deux premières expériences, je les avais tournées en France et en été. Et quand les films ont été diffusés, on m'a dit que c'était intéressant, mais en gros que c'était un petit peu facile en France et en été de vivre, comme on va le voir là, comme on l'a vu. Mais du coup, c'est la raison pour laquelle j'ai fait ce film-là au Québec, c'était de montrer et de prouver qu'en fait, un choix de vie alternatif était aussi possible là où la nature était peut-être moins favorable à ce type de vie. Donc partir au mois de mars au Québec, à 4 heures de route au nord de la ville de Québec, où il faisait très froid, c'était vraiment la volonté de montrer que si c'était possible là-bas, possiblement ça l'était aussi dans pas mal d'autres endroits au monde. Et l'éco-village que je suis allée rencontrer à cette occasion-là, il s'agit d'une quarantaine de personnes qui se sont réunis autour de l'idée, du postulat, qui serait qu'en 2006, nous aurions, au niveau mondial, dépassé le pic pétrolier. C'est-à-dire qu'à partir de cette date-là, alors un jour viendra, peut-être pas demain ni après-demain, mais un jour viendra où il n'y aura plus de pétrole, globalement plus d'énergie fossile, et à partir de là, comment on vit. Donc les personnes que j'ai rencontrées, qu'on voit dans ce film-là, sont tous des ingénieurs, des scientifiques, des mathématiciens, des gens qui réfléchissent beaucoup, tout le temps, et qui essayent toujours de mieux faire pour se détacher de cette dépendance aux énergies fossiles, en fait. Et de fait, font évoluer leur mode de vie de manière beaucoup plus résiliente, parce qu'à partir du moment où on parle d'énergie, en fait, on parle de tout, que ce soit, comme je disais, les biens de consommation courante, l'alimentation, l'éducation, en fait, on repense toute la vie. Et c'est toutes ces composantes de la vie d'une manière globale qui, moi, m'intéresse et qui est abordée dans chacun des 4 films de la série. Celui-là, l'axe, c'est vraiment l'énergie.
1: Guy Brière, c'est un signe.

0: Il y a encore des gens qui sont climato-sceptiques. Je pense que ça va être douloureux. Nous avons pris des mauvaises habitudes. C'était simple, le pétrole.
1: Oui, alors pour répondre à votre question des climato-sceptiques, je pense malheureusement qu'il y en a encore. Je pense que ce sont surtout des gens qui ont peur aujourd'hui et qui ont peur de voir la réalité en face. Mais pour cela, je dirais qu'il n'y a peut-être plus grand-chose à faire. C'est pas grave. Moi, ce qui m'intéresse, c'est les gens qui sont... Enfin, la plupart des gens qui sont conscients de ce qui est en train de se passer. Oui, la situation est grave. Oui, on a poussé la limite des écosystèmes très loin, beaucoup trop. On le sent, hein, les catastrophes naturelles se multiplient. Il y a eu une époque où elles nous paraissaient peut-être loin géographiquement. On sent qu'elles se rapprochent. Quand on parle de crise énergétique, comme on le voit dans le film, c'était il y a 4 ans. Bah, aujourd'hui, on voit réellement ce que c'est, en fait, que la hausse du prix du pétrole. Enfin, on a poussé la limite à beaucoup trop loin. Donc oui, il y a une réelle prise de conscience. Encore une fois, ça fait une vingtaine d'années que je fais des films qui parlent de ça. Je vois que la teneur des débats, elle a changé depuis quelques années. Ce dont on pouvait parler il y a quelques années, c'est-à-dire vaguement d'un mode de vie qu'il fallait revoir parce que bon, c'était pas très correct tout ça. Bon, ben là aujourd'hui, on sent qu'il y a une réelle urgence. On sent que le modèle dans lequel on est engagé depuis des décennies, en fait, ne fonctionne plus. Il ne nous a ni mené à notre bonheur, à notre épanouissement. Enfin, c'est un chiffre que je répète souvent, mais la France reste quand même le premier consommateur d'antidépresseurs au monde. On entend des burn-out de partout. Et puis, on entend des chiffres juste ahurissants, hein, qu'on aurait éradiqué 60% de nos vertébrés en 40 ans, pratiquement dans la même période, 80% des insectes. En fait, il y a des chiffres qui sont là pour nous rappeler tous les jours, pour ceux qui veulent bien l'entendre, qu'en fait, ça ne marche pas. Et que si on ne change pas très vite... Déjà, nous, en ce moment, on est en train de le payer. Alors, peut-être un peu moins en France, mais on sent qu'il y a quand même pas mal de pays à l'étranger qui le vivent depuis fort longtemps. Et puis, demain, c'est nos enfants qui sont, je le rappelle, descendus dans la rue il n'y a pas si longtemps, à une époque où on avait encore le droit de le faire, pour nous mettre face à nos responsabilités. Qu'est-ce qu'on fait avec ça, en fait? Donc, c'est ça, les questions que pose ce film-là, sans amener... Des solutions, c'est pas dogmatique, il n'y a pas un modèle de vie qui est imposé, de dire il faut vivre comme ça. Moi, ce qui me plaît dans les personnes que je suis allée rencontrer, ce sont des gens qui essayent en fait autre chose et qui sont en recherche et qui proposent des voies de solutions, mais leurs témoignages, il me semble, peuvent vraiment inspirer, en tous les cas, faire sens pour chaque personne qui l'entend à des niveaux différents, en fait. Moi, c'est ça qui me plaît.
0: Une chanson qui était interprétée également par les compagnons de la chanson, mais pas seulement, une chanson de Gilles Vigneault, qu'il est difficile d'aimer.

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1: Muriel Barra nous explique qu'il ne faut pas croire que ces gens sont des hurluberlus.
2: Parfois, les gens, on me pose la question, est-ce qu'ils vivent pas un peu en autarcie, repliés sur eux-mêmes? Et c'est vraiment l'inverse, en fait. C'est-à-dire que ce sont des gens, comme vous l'avez compris, qui ont vraiment fait le choix de travailler moins, de consommer moins, pour avoir tout simplement beaucoup plus de temps de vie. Et c'est du temps qui, pour la plupart, ils accordent beaucoup à des associations, à une vie sociale très riche, en fait. Ils sont beaucoup en lien avec différentes associations, très au fait de ce qui se passe dans le monde. Ils accueillent beaucoup de personnes chez eux et ils se réunissent aussi très souvent. Là, on voit aussi qu'ils font le pain ensemble, mais ils font beaucoup, beaucoup de choses ensemble, en fait. Et il y a une vie sociale qui est très riche. Donc, ils ont ce lien aussi avec la ville qui fait qu'ils vont intervenir dans des associations. Ils font pas mal de choses comme ça.
1: Robert Charlebois, inévitable, ordinaire.
3: Je suis un gars bien ordinaire.

0: Muriel Barra, productrice, réalisatrice, après plusieurs années passées entre danse, théâtre, café-théâtre et radio, c'est par le sport extrême que Muriel Barra démarre sa carrière dans l'audiovisuel en produisant en 1998 une émission hebdomadaire pour la télévision. En 2000, elle dirige la production d'une des premières web TV culturelles sur Paris. Je prononce TV un peu à la canadienne. En 2004, Muriel Barra, consciente de l'urgence de sensibiliser le grand public aux enjeux du développement durable, décide de mettre sa profession au service d'une évolution des mentalités pour une société plus juste et responsable. Elle crée avec Lato Sensu Productions, avec l'objectif de produire des documentaires militants et engagés sur les thématiques sociales et environnementales. En 2008, Muriel Barra initie et coproduit la collection documentaire Artisans du changement, une série de 60 portraits d'entrepreneurs pionniers et créateurs d'un modèle économique respectueux de l'homme et de son environnement. Convaincue de l'impact positif de ces films pour les jeunes générations, elle privilégie toujours cette dimension porteuse d'espoir dans les films qu'elle produit, films documentaires, TV, fiction, nouvelles technologies et nouvelles écritures. Son objectif est de faire évoluer la ligne éditoriale de Latino Sensu Productions vers une toujours plus grande sensibilisation du large public face aux enjeux de notre temps.
1: Quelle est la question que j'ai oublié de vous poser, à laquelle vous auriez aimé répondre?
2: Alors là, vous me posez une colle. Des questions, on m'en pose beaucoup. Enfin, au cours de ces débats-là, je sais pas. On me demande souvent si je suis optimiste. question à laquelle je réponds que je pense qu'il est urgent d'être réaliste en fait maintenant, et que être pessimiste, ça servirait juste à rien. Donc moi, je suis farouchement optimiste en l'espèce humaine, et je pense qu'il est temps de voir nos responsabilités en face. Il ne s'agit pas de culpabiliser non plus, mais on est responsable de ce qui se passe. Et mon optimisme, c'est la foi en l'espèce humaine de aujourd'hui collectivement réagir, parce qu'il y a énormément de belles personnes, de belles expériences qui sont tentées, et qu'il s'agit maintenant très vite d'aller vers ces solutions-là avec joie, créativité et imagination, et sans peur surtout. Voilà.
1: Je vous remercie.

C'était Escapade, une émission de Didier Blos, montage, réalisation, Gisèle Billon. Aujourd'hui, nous parlions de ces films que Muriel Barra présente. La résilience québécoise, c'était aujourd'hui un extrait d'une série de films qui s'appelle Un autre chemin. Merci pour votre fidélité. Au revoir à tous. Les plus fidèles d'entre vous auront peut-être déjà entendu une première émission consacrée à Muriel Barra. Muriel Barra qui nous parle d'un film, La résilience québécoise, elle nous a accordé une interview et puis il y avait un débat après le film.

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0: Bonjour à tous, Muriel Barra, productrice, réalisatrice, qui nous explique comment vivre de manière résiliente et autonome, même sous des latitudes nordiques, notamment lorsque nous aurons des difficultés d'approvisionnement du pétrole.
1: Je suis productrice de films documentaires depuis une vingtaine d'années, de films documentaires qui parlent de nature, d'environnement et essentiellement de préservation de l'environnement. J'ai créé cette société donc il y a une vingtaine d'années, à une époque pas si lointaine, rappelez-vous, où on commençait à parler de la notion de développement durable. Sous-entendu que peut-être on commençait à se rendre compte que le modèle, le développement qui était en cours depuis des décennies, lui, n'était peut-être pas tant que ça. Donc il était temps de repenser le modèle. Donc je produis des films dans cette logique-là pour amener des solutions, des voies possibles de changer de vie pour être plus respectueux de l'homme et de l'environnement. Voilà. Et dans ce cheminement-là, là aussi, rappelez-vous, nous étions nombreux à imaginer l'idée du monde de demain, c'est-à-dire le monde à partir duquel, collectivement, nous aurions pris conscience que, oui, on s'est peut-être trompé un petit peu de modèle, on a peut-être poussé un petit peu trop loin la limite des écosystèmes et voilà, on ne peut plus rester aussi confortablement assis sur la branche qu'on est probablement en train de scier. Donc on imaginait ce monde de demain. Donc on n'est pas là pour faire un débat politique, mais ce que je vous propose maintenant, c'est de revenir dans le monde d'avant, il y a 4 ans, à une époque de ma vie où j'ai eu, de manière un petit peu égoïste, besoin d'aller vivre avec des gens qui, pour moi, incarnaient le changement de paradigme, c'est-à-dire vraiment, là aussi, cette notion de comment on peut vraiment vivre différemment, manger, habiter, éduquer, se soigner, consommer d'une manière générale en mettant du sens et en respect de l'homme et de la nature. J'ai fait 4 films de cette manière-là, c'est-à-dire toute seule avec mes caméras. Et à chaque fois pour parler de mode de vie, mais selon un angle un petit peu différent. Et les personnes que vous allez voir là, en fait, vivent au Québec. Et ils sont une quarantaine à avoir créé un éco-hameau. Ils se sont réunis autour d'une idée, d'un postulat simple qui est le suivant, c'est qu'en 2006, nous aurions au niveau mondial dépassé le pic pétrolier. C'est-à-dire qu'à partir de cette période-là, viendra un jour, peut-être pas demain, après-demain, mais un jour viendra où il n'y aura plus de pétrole, plus d'énergie fossile, et à partir de là, comment on vit, puisque nous avons une telle dépendance à ces énergies que... voilà. Donc tous ces gens-là, vous allez rencontrer, se posent cette question, ils sont tous scientifiques, mathématiciens, ingénieurs, ils réfléchissent tout le temps, pour essayer de réduire leur dépendance aux énergies fossiles, et de fait, mettre en place un modèle de vie plus résilient.
0: Grand succès de Gilles Vigneault, I went to the market.

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1: Muriel Barra nous explique que ces gens choisissent de garder le bon de la modernité et se passer du superflu.
2: Vous l'avez vu, voilà, il y a un ordinateur, il y a une voiture, il n'y a vraiment pas d'usage excessif de ça. La voiture, elle est partagée. La plupart des outils qui sont achetés d'ailleurs en commun le sont aussi. Il n'y a pas, absolument pas de refus de la modernité. C'est plutôt très confortable, en fait. Hein, vous avez vu la manière dont ils vivent. Moi, ce que j'aime bien, ce que je pense qu'on sent aussi, c'est que c'est juste cette volonté de faire un mix entre ce que la modernité nous a amené de bon. Il y a beaucoup de choses. Et puis, les endroits où on est probablement allé un petit peu trop loin, où ça n'a plus de sens, et là où on a laissé de côté des savoir-faire et des connaissances anciennes. Et c'est ce mix-là que je trouve vraiment intéressant, quoi. C'est pas du tout un retour en arrière, c'est pas du tout la lampe à huile, c'est pas du tout tout ça, c'est plutôt très confortable, en fait. Parce que la modernité nous a permis d'acquérir aussi des savoirs, des techniques, et ils savent les utiliser. Mais j'aime bien cette image de la faux. C'est-à-dire, à un moment donné, faire le bilan de qu'est-ce que peut nous apporter un tracteur pour aller tondre un petit bout de pelouse. Ça demande déjà beaucoup de temps de travail pour aller gagner de l'argent, pour acheter ce tracteur, qui, on le sait, est une aberration écologique dans son cadre à lui. Alors que la faux, on élimine tout ça. Et en plus, ça fait du bien au corps. Quoi. J'aime beaucoup ce qu'elle dit, elle n'a pas besoin d'aller dans une salle de gym, quoi. Donc c'est un caricatural, bien évidemment, mais j'aime bien cette approche-là de la vie, en fait. C'est juste arriver à faire le bon mix entre ce qu'on a laissé de côté et puis ce que la modernité nous a amené de bon.
1: Félix Leclerc, Le Petit Bonheur.

0: témoignage d'une famille dans un autre film de Muriel Barra, mais toujours dans la série Un autre chemin, une famille qui témoigne et que nous écoutons. Elle nous en parle pendant le débat.
1: Dans un des films, il y a une jeune maman qui explique, enfin, elle parle de sa vie et ça résonne pour beaucoup de gens, où elle dit qu'avec son compagnon, ils habitaient à Paris, ils étaient dans le modèle comme tout le monde, à se lever très très très tôt, pas voir leurs enfants, pas passer la journée pour faire un métier qui ne les épanouissait pas plus que ça, pour gagner de l'argent qui leur permettait de payer une dame qui gardait leurs enfants, du coup, qui ne voyaient pas, ou payer une maison dans laquelle ils n'étaient jamais. Et à un moment, se retrouver vaguement le week-end et être fatigué et n'avoir le temps de rien faire ensemble. Donc, je caricature bien évidemment, mais à un moment, c'est dire, en fait, ça n'a pas de sens. Donc, comment on peut vivre différemment? Comment je peux retrouver du temps avec mes enfants, du temps de vie en fait, quoi. Et c'est une vraie volonté. Mais on s'est tous un peu laissé manger, hein, là-dedans. On a tous. Moi, je fais partie d'une génération, j'ai 50 ans, où je me dis, j'ai un peu l'impression d'avoir été prise au piège parce que quand on m'a dit, tu verras le portable, tu verras l'ordinateur, ça va être un gain de temps formidable. C'est du harcèlement permanent, je ne sais pas comment vous vivez, mais moi, j'en peux plus, quoi. Et voilà, je pense qu'on s'est un peu trompé sur la définition du confort, des loisirs, et ça fonctionne plus, quoi.
0: Ah, lui n'est pas très connu. Guy Brière, Combien je t'aime.

0: Ce village, qui se situe à environ 4 heures au nord de Québec, possède un site internet où tous ces gens partagent leurs expériences.
1: Mais après, est-ce que le progrès, est-ce que le confort, c'est de saccager, excusez-moi du terme, mais c'est la réalité, nos terres en implantant des centres commerciaux tous plus hideux les uns que les autres. Est-ce que ce modèle-là, finalement, il est vraiment confortable? Est-ce que les gens sont vraiment heureux dans leur travail? Est-ce que la vie de famille est vraiment quelque chose dont on a pris soin? Est-ce que le fait que Netflix ait gagné sur l'éveiller avec les enfants, c'est quelque chose de bien? En fait, je ne suis pas certaine de ça. Je crois que c'est juste ça que ça a interrogé. Je suis allée filmer des personnes qui vivent dans un éco-hameau qui a été créé dans les années 70. Et en fait, leur idée, ça a été, mais là encore, je ne vais rien vous dire de révolutionnaire, hein, ça a été un choix de dire, on va accueillir des personnes plus jeunes dans notre hameau, qui ont elles aussi des enfants, enfin, de différentes générations, et vivaient ensemble. Et il y avait cet accord, finalement, qui était passé entre eux, de dire, nous sommes plus âgés, nous avons du temps à consacrer à vos enfants, parce que vous, trentenaires ou quarantenaires, vous avez plein d'autres choses à faire. On s'en occupe et on participe à cette transmission de savoir-faire que vous n'avez pas, peut-être pas le temps de faire, mais un jour viendra où nous, personnes âgées, en fait, on va avoir besoin de vous. Et ce que je vous dis là, à mon sens, c'est rien de plus que ce qu'on vivait, là encore, il y a quelques années, dans des villages, dans des familles, où il n'y avait pas d'EHPAD, hein, excusez-moi la caricature, mais les personnes âgées restaient là et il y avait quand même des jeunes qui en prenaient soin. C'était pas un choix, c'était imposé, c'était comme ça. Et le jour où on a eu la possibilité de faire autrement, on l'a fait. Est-ce que nos personnes âgées ont des belles fins de vie dans ces lieux-là? J'en suis pas certaine. Est-ce que la rupture entre les générations est une bonne chose? J'en suis pas certaine. Est-ce que le fait d'avoir arrêté justement cette notion de transmission réellement est une bonne chose? J'en suis encore moins certaine. Donc finalement, ça peut paraître une forme de retour en arrière. Mais il me semble qu'il y avait quand même ces choses-là qui n'étaient pas des choix, mais qui étaient vécues comme ça, parce qu'aussi on avait besoin des bras des voisins, on avait besoin de s'entraider. Quand on a eu le choix de s'enfermer chacun chez nous, on s'est empressé de le faire. Mais je ne suis pas sûre que ce soit une bonne chose, en fait, c'est ça.
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0: Diane Dufresne, extrait de Starmania, vous savez, cette opéra rock de Luc Plamondon et Michel Berger, le rêve de Stella Spotlight.

Qu'on vive à la campagne, qu'on vive à la ville, je pense qu'aujourd'hui, on est tous en capacité d'interroger les actes qu'on fait chacun au quotidien, tout simplement avec une carte bleue, en fait. Enfin, je pense que tous, on a cette responsabilité, quand on utilise notre carte bleue, de favoriser le développement d'un modèle plutôt qu'un autre. Il y a des recycleries, des Emmaüs, du troc de partout. Est-ce qu'on est tous conscients, en fait, quand on rentre dans un magasin de vêtements de grande enseigne, de ce qu'on est en train de faire et quel modèle on est en train de favoriser? Je vous parle d'un vêtement, je peux vous parler de la même manière pour l'alimentation, pour n'importe quel achat. En fait, c'est ça, c'est se dire, aujourd'hui, on rentre, enfin, il ne s'agit pas de savoir qui est coupable, ça fait des décennies que le modèle se grandit, voilà. Mais je trouve ça assez valorisant, finalement, pour l'être humain, les êtres humains que nous sommes, de dire, en fait, on est responsable. À partir du moment où nous décidons de ne plus favoriser, de ne plus acheter, enfin, Coluche a dit ça bien avant moi, si on arrêtait tous d'acheter du Nutella ou de commander sur Amazon, en fait, Amazon n'existe plus. C'est pas un retour en arrière. Ça, c'est juste être conscient du pouvoir qu'on a, en fait. Et je trouve ça assez joyeux et valorisant pour les êtres humains que nous sommes. Et aujourd'hui, consommer l'alimentation saine et locale, acheter des vêtements ou des biens de consommation courante par du recyclage. Enfin, il y a plein de choses qui nous permettent d'arrêter de favoriser ce modèle. Le dérèglement climatique, ça a été loin pendant très longtemps, c'est là, c'est chez nous maintenant. Hein. Et puis pas que ça. Enfin, des chiffres, l'effondrement de la biodiversité, vous les avez tous entendus. Hein. Dans 40 ans, on a éradiqué 60% des vertébrés dans le monde. Ce sont nos insectes qui sont en train de disparaître à une vitesse phénoménale. On a tous eu très peur par les courbes exponentielles, on en parlait tout à l'heure du Covid. On a exactement les mêmes courbes devant les yeux tous les jours qui concernent l'effondrement de la biodiversité, la hausse des températures, et bizarrement on réagit beaucoup moins quand même. Donc c'est ça que ça interroge.

La consommation d'énergie due, enfin, au portable en tous les cas, tout ce qui est échange numérique, ça a largement dépassé maintenant la pollution des avions. Et ça va à une vitesse folle. C'est toute génération confondue. Tout le monde regarde des films en streaming, mais toute génération confondue. Vraiment, il n'y a pas que les jeunes. Comme c'est pas si facile que ça de résister aussi à la tentation des publicités, qu'on sait très bien nous mettre au bon endroit comme il faut pour qu'on y cède, mais voilà. Après, c'est plus difficile aussi de ne pas utiliser de voiture quand on habite à la campagne. Bien évidemment, on peut juste repenser notre consommation au quotidien. Ils sont vraiment en recherche de quelque chose. D'ailleurs, si ça vous intéresse, ils ont leur site, le Greb, greb.ca, sur lequel toute leur technique de fabrication de maison, en fait, c'est expliqué, les plans, les techniques, tout ça, c'est en libre accès. Marie-Thérèse, que vous avez vu, qui fait des expériences dans son jardin, vient de sortir un livre très riche, en fait, sur toutes les recherches qu'elle a faites pour les aliments le mieux adaptés au sol nordique. Il y a plein de manières aujourd'hui pour savoir comment on peut vivre différemment des éco-hameaux, que ce soit en France ou à l'étranger, ils s'en créent de nombreux. Alors tous n'aboutissent pas, mais il y a plein d'expériences qui sont tentées. Et ça c'est vraiment quelque chose de commun, c'est de se rendre compte que dès lors que collectivement les gens se mettent ensemble pour essayer d'imaginer autre chose, ben en fait ouais, cette créativité, cette imagination partagée au quotidien, ben ça donne envie de se lever, ça donne envie d'avancer et c'est joyeux.

C'était Escapade, une émission de Didier Blons, montage, réalisation, Gisèle Billon. Aujourd'hui, Muriel Barin qui nous parle d'une série de films, Un autre chemin. Aujourd'hui, c'était la résilience québécoise. Merci pour votre fidélité à tous. Au revoir.

Bienvenue à tous dans votre programme 15 minutes de grâce et de vérité. C'est encore une joie de pouvoir se retrouver autour de la parole de Dieu aujourd'hui. Je vous invite à adorer le Seigneur avec moi.

0: Oui, le nom du Seigneur est si merveilleux. C'est pourquoi ce matin, ouvrons nos cœurs et allons recevoir ce que le Seigneur a pour nous.
1: Bonjour à tous et bienvenue encore dans cette émission. Et ce matin encore, c'est l'occasion qui nous est donnée pour nous exhorter et nous encourager les uns les autres. Et ce matin, j'aimerais nous encourager comment il est très important pour nous de nous reposer sur la grâce du Seigneur. Quand je dis reposer sur la grâce du Seigneur, c'est de dépendre de lui, de dépendre de son esprit en nous qui nous équipera et qui nous dirigera à accomplir sa volonté. Parce que le Seigneur nous dit que sans moi, vous ne pouvez rien faire. Et quand le Seigneur dit que sans moi, vous ne pouvez rien faire, eh bien, il sait ce qu'il nous dit. Parce que peut-être nous-mêmes, nous croyons être capables de faire beaucoup de choses. Nous croyons être en mesure d'accomplir toutes les promesses que nous avons faites. Mais nous ne réalisons pas que souvent des fois, nous pouvons dire des belles choses, mais il nous manque la capacité et la force pour l'accomplir. C'est pourquoi ce matin, j'aimerais nous encourager pour que chacun de nous, nous puissions reconnaître le besoin de la grâce de Dieu dans notre vie. Le besoin d'être revêtu de la puissance du Saint-Esprit afin de pouvoir accomplir ce que nous avons à cœur pour Dieu. Et je suis sûr que chacun de nous, nous avons ce désir dans notre cœur. Nous avons ce désir de servir le Seigneur, nous avons ce désir de le glorifier par notre vie, nous avons le désir de parler de lui dans toutes les situations. C'est le désir qu'il y a dans le cœur de chacun de nous. Mais comment pour pouvoir arriver à accomplir ce désir, nous avons besoin de la grâce du Seigneur sur notre vie. Parce que pour accomplir la volonté de Dieu, il y a un prix à payer. Et souvent, ce prix est très élevé, très, très, très élevé. Et nous avons besoin de la grâce. Nous avons besoin de l'intervention du Seigneur dans notre vie. Nous avons besoin de son soutien. Et c'est pourquoi il nous a dit que sans moi, vous ne pouvez rien faire. Sans ma grâce, vous ne pouvez rien faire. Vous avez peut-être des bons désirs, mais cela va rester que désir si la grâce de Dieu ne nous équipe pas. C'est pourquoi j'aimerais ce matin nous encourager avec ces quelques versets de l'Évangile où Jésus s'est adressé à l'apôtre Pierre pour l'encourager à se fortifier dans la grâce du Seigneur, pour l'aider à s'établir de plus en plus dans l'Évangile, dans la parole de Jésus, de manière qu'il soit inébranlable, de manière qu'il soit apte à faire l'œuvre du Seigneur. Et c'est pourquoi le Seigneur va lui avertir, va lui donner un avertissement pour qu'il puisse en considérer l'avertissement et qu'il ne se repose pas sur sa propre volonté et sur son désir personnel, mais qu'il se repose sur la grâce de Jésus. C'est pourquoi j'aimerais lire avec vous ce matin, dans l'Évangile de Matthieu, le chapitre 26 et le verset 30. Il nous est dit, « Après avoir chanté les cantiques, ils se rendirent à la montagne des Oliviers. Alors Jésus leur dit, « Je serai pour vous tous cette nuit une occasion de chute, car il est écrit, « Je frapperai le berger et les brebis du troupeau seront dispersées. Mais après que je serai ressuscité, je vous précéderai en Galilée. » Et Pierre dit, prenant la parole, lui dit, « Quand tu seras pour tous une occasion de chute, tu ne seras jamais pour moi. Hein? Jésus est en train de lui dire que je serai pour vous tous cette nuit une occasion de chute, mais l'apôtre Pierre, dans son attachement à la personne de Jésus, son amour propre pour le Seigneur, va l'emmener à dire des choses qui est peut-être réelles dans son cœur, qui est vrai, il est sincère, hein, comme nous tous, lorsque nous déclarons des choses, lorsque nous disons des choses, eh bien nous le disons parce que nous désirons réellement l'accomplir, désirons réellement le faire, mais nous ne réalisons pas que souvent nous pouvons être limités dans ce que nous avons dit et ce qui nous appelle à faire. Hein, l'apôtre Pierre, prenant la parole, lui dit, ben, pour tous peut-être, mais moi non. Jésus lui dit, le verset 34, « Je te le dis en vérité, cette nuit même, avant que le coq chante, tu me régneras trois fois. » Pierre lui répondit, « Quand il me faudrait mourir avec toi, je ne te renierai pas. » Et tous les disciples dirent la même chose. Jésus est en train de mettre devant Pierre pour lui dire, ah, « C'est vrai que tu as des bons désirs dans ton cœur, mais il te manque de la force pour l'accomplir. » Et cette nuit même, avant que le coq ne chante, eh bien, tu vas me renier trois fois. Le Seigneur est en train de lui montrer, de nous montrer, nous aussi, combien nous avons besoin de la grâce pour pouvoir aller jusqu'au bout de nos désirs. Parce que souvent, les situations qui vont se présenter sur notre route vont être au-delà, hein, de nos forces. Et par la grâce du Seigneur sur notre vie, si nous nous appuyons sur lui et si nous nous efforçons à le rechercher, eh bien, nous allons pouvoir être équipés pour le faire. C'est pourquoi nous allons lire à partir du verset, hein, du verset 39, hein, ça nous parle de Jésus qui va partir, hein, chercher la communion avec Dieu pour le permettre d'aller jusqu'au bout, hein, de sa mission. Nous voyons que le Seigneur lui-même, hein, étant dans un corps de chair, eh bien, il avait besoin d'être revêtu de la grâce de Dieu, il avait besoin d'être revêtu de la puissance du Seigneur pour aller jusqu'au bout. Hein. Puis, ayant le verset 39 nous dit, « Puis, ayant fait quelques pas en avant, il se jeta sur sa face et pria ainsi, « Mon Père, s'il est possible que cette coupe s'éloigne de moi. Toutefois, non pas ce que je veux, mais ce que tu veux. Hein? » Là, nous voyons, en lisant ces quelques versets, que Jésus, étant dans un corps de chair, désirant d'accomplir la volonté du Seigneur, il avait besoin d'être revêtu de la grâce de Dieu. Il avait besoin d'être revêtu de la puissance du Saint-Esprit, de manière à ne pas reculer devant l'appel que le Seigneur a mis sur sa vie, de donner sa vie pour l'humanité. Et là, le Seigneur ressent aussi la faiblesse qu'il y a dans sa chair. Il sent cette puissance de la chair qui va s'opposer au désir de son cœur pour l'empêcher d'aller à la croix et pour faire la volonté de Dieu. Hein? C'est pourquoi il va se tenir devant le Seigneur, il va se courber devant Dieu et il va implorer la grâce de Dieu pour qu'il puisse aller jusqu'au bout. Hein? Et il dit, il va crier au Père, il va dire, « Mon Père, s'il est possible que cette coupe s'éloigne de moi, toutefois, non pas ce que je veux, mais ce que tu veux. » Il vint vers ses disciples qu'il les trouva endormis. Et il dit à Pierre, « Vous n'avez pas donc pu veiller une heure avec moi. Veillez et priez afin que vous ne tombiez pas dans la tentation. Hein? » L'esprit est bien disposé, mais la chair, elle est faible. Hein? Le Seigneur réalise la puissance qu'il y a dans la chair. Il a un désir dans son cœur d'aller jusqu'à la croix pour mourir, pour accomplir la volonté de Dieu pour toutes les nations de la terre, mais il ressent dans son cœur cette opposition de la chair. C'est pourquoi il crie vers Dieu pour demander au Seigneur de lui accorder la grâce qu'il faut. C'est pourquoi il dit, « Père, s'il est possible que cette coupe s'éloigne de moi, parce qu'il ressent en lui le désir de lâcher, qui ne veut pas aller à la croix. Mais il dit au Seigneur, toutefois, non pas ma volonté, mais ta volonté. Non pas ce que je désire, mais ce que tu désires. C'est pourquoi, en se retournant vers ses disciples, en les voyant endormis, il va dire à Pierre, veillez, prie, afin que tu ne tombes pas dans la tentation. Tu ne tombes pas dans ce désir de la chair qui veut t'empêcher d'accomplir ma volonté, qui veut t'arrêter dans ton service. Mais fortifie-toi dans la grâce, fortifie-toi dans la communion avec moi. Ranime la vie de l'esprit qui est en toi, de manière à que cette vie de l'esprit qui est en toi t'emmène à surmonter et à faire mourir ce désir de la chair qui est en toi et qui va t'empêcher d'accomplir ma volonté. Il parle ainsi avec Pierre, pourquoi ? Parce que c'est à Pierre qu'il s'est adressé pour dire à Pierre qu'il allait le renier, qu'il allait l'abandonner. En face de l'épreuve qui va lui être donnée, il va trouver la faiblesse en lui. Il va voir cette faiblesse en lui. Et il va se retirer. Mais le Seigneur l'avertit pour lui dire, fortifie-toi, prie, hein, attache-toi à moi, de manière à ce que tu continues à aller de l'avant et à accomplir le désir qu'il y a dans ton cœur de me servir. C'est pour ça qu'il nous dit prier, hein, parce que la chair n'est pas disposée à accomplir la volonté de Dieu comme l'esprit, elle est disposée. Elle a des désirs contraires. C'est pourquoi la vie de l'esprit en nous doit pouvoir nous emmener à faire mourir le désir de la chair afin d'accomplir la volonté du Seigneur. C'est pourquoi, veillez, frères et sœurs, priez afin que vous ne tombiez pas dans le désir de la chair et que vous arrêtiez votre service pour le Seigneur. Hein, d'ailleurs, il y a beaucoup d'exemples dans la parole de Dieu où nous voyons des hommes avec des bonnes dispositions, mais qui, en faisant face aux difficultés, sont tombés et abandonnés la foi. C'est pourquoi mon exhortation ce matin pour vous, c'est veillez, priez, fortifiez-vous dans la communion avec Jésus, afin d'accomplir la volonté de Dieu qui est dans votre cœur pour le royaume de Dieu. Que le Seigneur vous bénisse, et j'espère que vous avez été encouragés par ces quelques paroles.
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1: C'est pas utile d'être long pour dire ce que Jésus a fait dans notre vie. Mais en regardant en arrière, ce que j'aime dans mon Sauveur, vous savez, c'est qu'il fait à notre mesure, comme nous le voulons. Il n'est pas attaché par les formes. J'ai horreur de ce qui est formaliste, mais enfin. Mais il a fait de belles choses, de grandes choses dans ma vie. Ça commence alors que j'étais tout petit bébé. Maman connaissait le Seigneur. Alors je vais vous le dire sous cette forme, sans arrière-pensée. Maman avait connu le Seigneur, mais dans une église baptiste. Et là, on lui avait dit, tu sais, que le Seigneur peut guérir. Et lorsque je suis venu au monde, alors que j'avais que quelques jours à la maternité de Nîmes, les gens ont dit, cet enfant, il n'est pas viable, il ne tiendra pas le coup. Et déjà, on avait dit à ma mère, il faudrait que vous veniez pour voir comment vous allez vous organiser pour les obsèques. Mais maman avait reçu l'évangile, et c'est ce que j'aime à dire, Jésus, il est partout où on prêche la parole. Et ma mère avait reçu dans son cœur ce témoignage que Jésus pouvait guérir. Et elle s'est accrochée à cette chose-là. Elle a cru et elle a reçu. Et par la grâce de Dieu, je suis sorti de la maternité. Je n'ai pas bien le souvenir de ce qui s'est passé. Mais je suis là. Gloire à Dieu. Je suis un témoin de cette grandeur, de la puissance du nom de Jésus. Les années ont passé. Maman a continué à suivre l'évangile. Et elle m'a envoyé dans les colos de vacances. C'était en Brun. Alors certains disent, oh là, mais c'est vieux, c'est en Brun. Oui, c'est vieux, mais c'était bon. C'était une colo où on prêchait l'évangile. Et les séjours des enfants, c'était costaud pour les animateurs, c'était 40 jours. Sans un jour de congé. Et là, on nous prêchait l'évangile et ça a duré pendant 3 ans. Pendant 3 ans, je revenais le mois de juillet jusqu'au 15 août, j'entendais l'évangile. Et ensuite, je rentrais chez moi. Mon père ne connaissait pas l'évangile, ne voulait pas de l'évangile. Donc, j'avais des doses comme ça. J'ai eu 3 doses de 40 jours d'évangile. Et je peux dire, en regardant ce que ça a laissé dans ma vie, ça a laissé un témoignage que Dieu était vivant, que Dieu était là, qu'il était réel et qu'il voulait me bénir. Mais malgré ce témoignage, un petit peu comme, disons, un feu rouge, sur un appareil, entre 9 ans et 12 ans, profitant du fait que mon père n'était pas converti, j'ai voulu mettre de la distance entre l'évangile et moi. Je n'ai pas voulu continuer. Pourtant, je savais que cela était la vérité. Et je vous ai dit, entre 9 et 12, c'est même entre 9 et 17 ans. J'ai voulu mettre de la distance et pendant plusieurs années, je me suis éloigné de l'évangile. Ma mère priait pour moi, mais je ne voulais plus entendre parler de l'évangile. Et quand le pasteur entrait par la porte sud, je sortais par la porte nord et l'inverse. Je fuyais devant l'évangile parce que, en analysant ma vie, je pense que je ne voulais pas plier les genoux devant Christ. Je savais que là était la vérité, mais je ne voulais pas me soumettre à l'évangile. Pourtant, j'étais jeune. Et puis, à l'âge de 17 ans, ma mère m'a dit, écoute, il y a une mission d'évangélisation à Avignon. Il y a un bon pasteur, c'était Monsieur Scott. Écoute, j'étais pas heureux, vous voyez, j'étais malheureux. Mais je ne voulais pas plier l'évangile. Je ne voulais pas plier les genoux devant l'évangile. Et maman m'a dit, tu devrais venir, ça te ferait du bien, tu entendrais l'évangile. Et alors, comme je pense, elle a insisté, j'y suis allé. Et vous savez, je ne me rappelle peut-être pas tout ce qu'il a dit, mais je me rappelle que j'étais à côté de ce missionnaire, je tremblais comme une feuille au vent. Et je suis sorti de ce lieu, j'étais courroucé parce que l'évangile avait réveillé certains souvenirs. J'ai dit à ma mère, plus jamais, plus jamais, plus jamais, tu ne me reverras dans une salle évangélique. Mais vous savez, la parole de Dieu, moi j'aime à le dire, elle est vivante, elle est présente, elle est percutante. Et je crois que M. Scott m'avait donné le coup de grâce. J'avais reçu l'évangile entre 6 et 9 ans. Je m'en étais éloigné jusqu'à l'âge de 17 ans. Mais là, en une seule réunion, ça a percuté mon cœur. Et quelques jours après, disons 2-3 jours après, j'ai dit à ma mère, tu sais, je suis pas heureux, je sais pas ce qui se passe. Est-ce que tu voudrais bien prier avec moi? C'est ce que je vous dis. Dieu fait les choses à notre vitesse, à notre mesure, il ne nous braque pas. Et nous nous sommes mis à genoux dans la salle à manger. Il n'y avait pas de pasteur, il n'y avait pas les grandes orgues, il n'y avait personne. Nous étions que tous les deux. Mais je me suis mis à genoux et je pense que ça a duré un certain temps. Parce que se plier devant Dieu, c'est pas facile. Mais quand on le fait, on est heureux. Et peut-être une heure après, j'ai prié avec ce que je savais pas tout, mais j'ai prié, j'ai demandé au Seigneur de pardonner ma vie passée, et j'ai été sauvé dans ma salle à manger. Gloire à Dieu. Et quand je suis sorti dans la rue, il me semblait que j'étais sur une autre planète. Ce jour-là, c'était la fête au village, mais tout le monde était beau, tout le monde était gentil. J'avais envie de faire la bise à tout le monde parce que Jésus avait changé ma vie. Bien que j'ai connu l'Évangile, ça c'est important, j'avais besoin de reconnaître qu'il était mon sauveur. Et j'avais besoin de plier les genoux devant lui. Ça n'a pas été facile, entre 9 ans et 17 ans, il y a 8 ans. Mais l'essentiel, c'est que ce soit fait. Je suis très heureux de dire que Jésus est mon sauveur, qu'il a pardonné ma vie passée, et que maintenant, il est vraiment avec moi tous les jours jusqu'à la fin du monde.
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1: Amis auditeurs, bonjour. Tani Guenin au micro. Je suis heureuse de vous accueillir à l'écoute de cette émission où nous allons retrouver le docteur Jean-Pierre Berg, dermatologue. Il est important que nous puissions clarifier parfois certaines notions et découvrir aussi des problèmes et leurs solutions. Docteur Berg, bonjour.
2: Bonjour.
1: Vous avez conclu l'émission précédente en parlant de la piscine et de la verrue plantaire. Je crois que si on parlait de dermatologie à quelqu'un, c'est une des choses en tout cas qui viendrait tout de suite, parce que soit il y a les parents qui disent « ben tant pis », comme vous le disiez, on ne peut pas se priver de tout, ou au contraire « non, non, non, surtout ne va pas à la piscine, tu vas attraper des verrues, ne joue pas avec ce petit copain, tu vas attraper des maladies, il a des boutons, il a de l'eczéma, des choses comme ça ». Donc avant peut-être d'aller plus loin, j'aimerais que vous nous parliez vraiment de cette contagiosité qui est réelle dans certains cas, mais qui peut être aussi parfois relativisée peut-être.
2: Oui, alors bon, ça c'est un problème, c'est le problème à partir du moment où on est dans un monde avec des tas de menaces. Bon, il n'est pas toujours bon de trop fuir ces menaces, puisque notre système immunitaire va petit à petit se perfectionner, devenir compétent au fur et à mesure. Si vous voulez, nous avons la chance d'avoir un système qui dans beaucoup de cas, lorsqu'il va avoir été infecté par un agent pathogène, va ensuite acquérir des anticorps, va fabriquer des anticorps qui lui permettront de ne plus être de nouveau atteint. Alors c'est vrai pour certaines choses, c'est vrai, c'est pas vrai pour d'autres. Bon, c'est vrai pour toutes ces maladies, les maladies infantiles. Et puis, c'est pas vrai pour toutes les maladies, comme on va prendre par exemple l'impétigo, qui est dû à un staphylocoque ou un streptocoque, qui sont des microbes. On n'acquiert pas de la même façon une immunité. Mais globalement, petit à petit, notre système devient compétent, ce qui fait d'ailleurs qu'un adulte a beaucoup moins de problèmes rhinopharyngés, parce que c'est pas vrai que pour le domaine cutané, il y a l'âge des rhinopharyngites.
1: Le corps apprend à se défendre.
2: Voilà, il y a cet âge des rhinopharyngites qui n'en se finissent pas. Les parents, pour autant, vont très bien, et pourtant, ils partagent ils respirent le même air que leur enfant. Donc, il faut agir, il faut avoir une attitude qui est en fonction de la maladie. Il est bien évident que bon, il y a certains virus qu'il faut pas attraper. On pense tout de suite au virus du sida, qui lui n'est pas d'ailleurs contagieux, qui est transmissible. C'est-à-dire que les conditions de transmission sont très précises et on peut parler à quelqu'un qui est atteint du VIH sans prendre aucun risque. Donc, qui dit contagion dit transmission vraiment dans n'importe quelle condition, soit par des petites particules dans l'air, soit par le moindre contact.
1: Donc l'exemple d'un enfant qui joue avec un autre et qui peut
2: l'attraper, voilà. Alors, il va attraper effectivement des verrues, il va attraper des molluscums contagiosums. Il va peut-être attraper un jour de l'impétigo, comme on le voit d'ailleurs pendant l'été, à cause de ces microbes qui traînent sur les plages, des plages qui sont pas toujours lavées par l'eau de mer. On va le voir pour des teignes, les teignes qui sont des maladies du cuir chevelu dues à des champignons, par exemple. Donc, ces affections, Dieu merci, maintenant, on sait les combattre. On a des agents antimycosiques ou des agents antibactériens, les antibiotiques qui sont efficaces. Et puis, l'enfant, il va peut-être attraper. Donc ça, il faut quand même essayer d'éviter de les attraper. Quand on les a, on sait les soigner. Et par exemple, un enfant qui a une teigne, on va lui demander de ne pas aller à l'école. Pourquoi ? Parce que, pendant un certain temps, pourquoi ? Parce que s'il la transmet à ses petits camarades, ce sont quand même des traitements un petit peu lourds. Et on ne souhaite pas quand même, qu'un enfant attrape une teigne s'il peut l'éviter.
1: Donc essayez d'éviter ce qui peut être évitable.
2: Voilà, éviter ce qui peut être évitable. Un jour, un enfant va immanquablement être en contact avec le virus de l'herpès. On l'a tous été, et c'est seulement peut-être une personne sur 8 ou une personne sur 10 qui va faire des herpès récidivants, c'est-à-dire qu'il a attrapé l'herpès étant enfant.
1: Et qui va ressortir.
2: Et il va de temps en temps ressortir selon des facteurs déclenchants, le soleil, la fatigue, une infection intercurrente, une contrariété, fait que le virus va, qui n'a pas disparu totalement de l'organisme, va ressortir. Donc, si vous voulez, on est obligé d'attraper ce genre de choses. Alors, par rapport à l'herpès, il n'y a pas grand-chose à faire. Simplement, peut-être, évidemment, si on a un herpès, on va peut-être pas aller rendre visite à une jeune maman qui vient d'accoucher et embrasser son nouveau-né qui vient de naître, parce que le nouveau-né, il n'a pas besoin de ça. Mm-hmm. Mais après, mon Dieu, un enfant qui a de l'herpès et qui va à l'école, peut-être que d'autres enfants vont l'attraper. Ils l'auront attrapé et puis voilà. S'ils ne l'attrapent pas lundi, ils l'auront mercredi, dans une ou une autre façon. Donc il faut essayer d'être raisonnable. Il y a des maladies qu'il ne faut pas attraper, des maladies qu'il faut essayer de ne pas attraper et soigner dès que possible pour éviter que ça se transmette quand même à toute une classe. On a l'exemple des poux. Mon Dieu, on ne meurt pas d'avoir des poux, mais c'est désagréable.
1: Et c'est des traitements qui sont longs.
2: Et on voit bien que quand il y a des mesures qui sont faites au niveau d'une école, c'est beaucoup plus efficace, si vous voulez. Mais bon,
1: ça n'empêche pas de vivre quand même.
2: On ne va pas fermer, on ne va pas dire l'école ne doit être fermée parce que il y a des poux. Hein.
1: Donc, en tout, il faut essayer d'être raisonnable et avoir un bon sens, finalement, qui nous permet de faire la part des choses.
2: Voilà, un bon sens, savoir qu'on a des armes maintenant thérapeutiques qui ne sont pas des armes absolues, mais qu'on a quand même des bonnes armes, qu'il y a des sujets fragiles. Ces sujets fragiles, il faut les mettre un petit peu à part et les protéger éventuellement ou les protéger pendant un certain temps. Et puis, pour le reste, mon Dieu, il faut qu'on vive notre vie et puis laisser travailler notre système immunitaire.

0: On a parlé passablement des verrues, Dr Berg. J'ai envie de vous poser une question. Quelle est la part psychologique dans l'apparition des verrues? Parce que j'ai entendu de tout à ce sujet, qu'il suffisait globalement de choisir dans sa tête qu'on n'avait plus de verrues pour qu'elles disparaissent. On parle aussi de traitements. Vous qui voyez ça un petit peu au quotidien, quelle est votre approche?
1: Alors, écoutez, je pense que c'est l'approche qu'on peut en avoir, c'est ce qu'on observe, c'est-à-dire qu'effectivement, on est obligé de reconnaître qu'il y a, on est obligé, on est même content de reconnaître qu'il y a des guérisons spontanées. Par exemple, l'enfant a rendez-vous pour se faire, entre guillemets, brûler ou enlever des verrues, et puis deux jours avant ou trois jours avant, les verrues se dessèchent et disparaissent. On aimerait que ça arrive à tous les coups, oui. Ces guérisons ou inversement, vous avez une personne qui va être fatiguée, contrariée, tendue et qui va voir des verrues au contraire se développer et qui ne guériront pas facilement. C'est vrai pour l'herpès où une contrariété
0: va faire jaillir
1: sortir l'herpès. C'est classique, vous avez la trouille d'un examen, vous... La jeune fille qui va se marier, qui est un petit peu tendue, etc. Bon, maintenant, on saura éviter qu'elle ait un herpès, mais avant qu'on ait des médicaments contre ce virus, c'était classique, l'herpès qui sortait la veille du mariage, et c'était la catastrophe. Alors, c'est absolument démontré que le système nerveux, notre état de stress en particulier, si, quand nous stressons, nos cellules fabriquent des cytokines qui sont différentes, qui se situent
0: qu'est-ce
1: dans des
0: que,
1: registres,
0: sont des
1: substances fabriquées par les cellules et qui vont stimuler plus ou moins le système, qui vont agir sur ce système immunitaire. Et donc, il est actuellement reconnu et démontré que le stress, par exemple, va modifier notre système immunitaire. On rejoint les dictons qu'il faut avoir envie de guérir pour guérir, que, enfin bon, si vous voulez, c'est quelque chose qui est tout à fait admissible par un esprit cartésien. Ce qui veut dire que malheureusement, toutes les verrues vont pas guérir par persuasion, mais que peut-être lorsque le système immunitaire commence à être assez compétent, ça va être la petite goutte d'eau qui va l'aider et ce qui va permettre cette guérison qui coïncide avec l'événement extérieur qui a atteint notre psychisme. Et donc ça je crois que c'est admis par tout le monde maintenant. Donc mais on ce qui serait bien, c'est de pouvoir l'utiliser
0: comme outil,
1: voilà, le potentialiser. Alors donc les bon, là je veux pas rentrer dans cette polémique, mais les, par exemple, les détracteurs de l'homéopathie disent que l'homéopathie a un effet placebo. Donc cet effet placebo, c'est cet effet qui vous persuade. Quand vous prenez un comprimé, si on vous dit que ce comprimé vous fait dormir, même si c'est un comprimé de rien du tout, dans 30 à 40% des cas, la personne le lendemain vous dira « Oh, votre comprimé est très efficace.
0: Mm-hmm. » Alors donc, que ce comprimé ne contenait rien. Pas d'effet actif.
1: Donc cet effet, cette action, on aimerait la contrôler mieux, on aimerait la potentialiser. Bon, ça pour l'instant, on ne sait pas le faire, mais c'est pas impossible puisque on connaît de mieux en mieux ce qui relie notre système. Enfin, comment agit, qu'est-ce qui va stimuler notre système immunitaire ou le dans un sens ou dans l'autre, il est possible qu'un jour on sache mieux intervenir à ce niveau.
0: Qu'on trouve la clé. Mais en tout cas, on le verra aussi, j'imagine, dans le cadre de l'adulte. Il y a quand même justement des influences entre notre état de stress et la vie que l'on mène, l'environnement, plus aussi le terrain qu'on a chacun et qui est bien différent. Donc cet enfant, il nous reste quelques minutes pour voir encore de quelle manière il est concerné par la dermatologie et dans quel cas de figure vous le rencontrez dans votre cabinet.
1: Alors on peut dire un mot tout de suite, c'est cet enfant va voir apparaître des grains de beauté. Donc on a parlé dans une émission précédente des nouveau-nés qui naissaient avec des grains de beauté, ça c'est un problème à part. Mais le grain de beauté qui apparaît pendant l'enfance, c'est-à-dire même la petite enfance, les grains de beauté vont apparaître petit à petit. Ils sont un peu prédéterminés, mais ils vont se révéler souvent après l'été, les expositions solaires, par exemple. Ils se développeront même un peu au moment de l'adolescence sous l'influence des hormones qui apparaissent à ce moment-là. Et il est tout à fait normal de voir apparaître des grains de beauté chez l'enfant. Donc, il faut pas s'inquiéter. Ces petits grains de beauté qui apparaissent dans l'enfance sont tout à fait normaux. Il peut être bon s'il y en a beaucoup et s'ils sont assez grands, larges au niveau de leur surface, on va dire s'ils font plus de 5-6 mm de diamètre, il peut être bon de prendre un avis vers l'âge de 10-11 ans, disons avant la...
0: Avant
1: l'adolescence.
0: Oui, avant l'adolescence. Voilà. Et donc, vous disiez que ces grains de beauté étaient en quelque sorte déjà sous-jacents. Est-ce qu'on est déterminé pour avoir une cartographie de grains de beauté?
1: Alors, ils vont survenir. Beaucoup de gens vont vous dire, j'ai le même grain de beauté que mon grand-père, que mon père. C'est pas toujours quand même pile au même endroit, mais c'est vrai qu'il y a un facteur héréditaire qui s'exprime pas toujours de façon homogène. Dans une fratrie, vous allez avoir un élément, un individu qui va avoir beaucoup de grains de beauté, les autres beaucoup moins. Mais il y a certainement un terrain héréditaire, oui.
0: Docteur Berg, je vous remercie beaucoup. Je vous donne rendez-vous pour une prochaine émission parce que nous avons encore du chemin devant nous. À bientôt.
1: Au revoir.

En compagnie du docteur Jean-Pierre Berg, dermatologue, nous avons pu répondre à certaines de vos questions, j'imagine. N'hésitez pas à réagir dans un sens comme dans un autre. Nous avons besoin de savoir de quelle manière ces émissions rencontrent vos besoins. Je vous dis à très bientôt.

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2: Bonjour à toutes, bonjour à tous, bonjour Laura.
3: Bonjour.
2: Depuis 3 semaines déjà, tu nous conduis dans une connaissance ou apprendre l'existence de certains remèdes, mais qui sont déjà conditionnés en ajoutant 2 ou 3 éléments ou plus ensemble et au travers de laboratoires avec lesquels ton herboristerie travaille depuis de longues années déjà et qui est un gage de sérieux. Est-ce que parfois tu visites ces laboratoires? Tu en as déjà vu certains?
3: J'en ai déjà visité certains et c'est vraiment une chance parce que ce n'est pas toujours possible et souvent ils sont un peu loin de chez nous, de la Haute-Savoie, donc c'est toujours intéressant de visiter des laboratoires, ça c'est sûr.
2: On est au cœur du sujet en parlant d'un baume. Quel baume?
3: Alors, le baume de l'herboriste à la grande consoude. En fait, le baume à la consoude, c'est vraiment un remède très commun dans les herboristeries. Nous, on a pris celui d'Alphagème qui est notre chouchou. La consoude, en fait, c'est une plante qui est très intéressante. On entend son action dans son nom. C'est la consoude, ça consolide. Ça répare, en fait, les tissus endommagés. Et traditionnellement, on l'utilise pour aider à réparer les fractures, les déchirures ligamentaires, les déchirures musculaires. On utilise, en fait, la tisane de racine de consoude.
2: Parce que, aujourd'hui, en France, il y a un petit
3: Alors,
2: problème.
3: Justement, en France, on ne peut pas consommer la consoude en interne, c'est interdit.
2: Donc, on ne peut pas l'utiliser en tisane.
3: On ne peut pas l'utiliser en tisane. Ça, c'est l'usage traditionnel. Nous, on ne peut l'utiliser qu'en baume. Ça limite un peu son usage. Par exemple, on ne va pas non plus agir sur une fracture avec un baume qu'on met sur la peau. Mais par contre, on a quand même de très bonnes actions et on va pouvoir agir sur les déchirures ligamentaires, par exemple, très bien, ou sur les déchirures musculaires, en externe.
2: Les produits principaux. Il doit y avoir de l'arnica, je suppose.
3: Alors, en théorie, dans un baume à la consoude, il n'y a que de la consoude. Mais pourquoi on aime bien celui-là, nous, justement, c'est qu'effectivement, ils y ont ajouté d'autres plantes, dont l'arnica, qui est réparateur, également, ainsi que le millepertuis, le souci et le bouleau. Donc, c'est une formule qui est très réparatrice, qui va travailler déjà en surface, par exemple sur des peaux irritées, des petites coupures ou des zones très sèches. On peut même la conseiller en crème de nuit pour les peaux qui sont très fatiguées, mais aussi en crème de nuit pour les peaux qui sont très fatiguées. Mais aussi, voilà, ça va pénétrer plus profondément et agir sur les muscles, sur les tendons, les ligaments. Donc, on n'hésite pas.
2: Donc, pour les tendinites, ça arrive quand même, des déchirures ligamentaires ou musculaires, ça me semble très utile.
3: C'est très utile pour les personnes qui pratiquent effectivement un sport plutôt régulier, il faut l'avoir. Et après, si on va quand même jusqu'à la déchirure ligamentaire ou musculaire, on va conseiller d'autres actifs à prendre en interne, bien sûr. Mais en tout cas, le baume soulage assez vite, il permet d'avoir une action intéressante.
2: Ce baume, qui s'appelle donc le baume de l'herboriste à la grande consoude, pour le répéter, combien de fois doit-on l'appliquer par jour?
3: Idéalement, au moins une fois par jour, voire 2, jusqu'à résolution du problème pour lequel on l'applique.
2: Question habituelle et utile, y a-t-il des contre-indications?
3: Non, pas vraiment avec ce baume. Par contre, il faut quand même compter qu'il y a du millepertuis dedans et que le millepertuis, c'est un petit peu photosensibilisant. On l'applique plutôt le soir si on l'applique sur des zones qui sont exposées au soleil. Je pense au visage, par exemple. Si on l'utilise comme crème pour le visage, bon bah là, c'est uniquement le soir.
2: 4e laboratoire avec lequel ton herboristerie travaille, c'est donc le laboratoire Alphagème.
3: C'est un labo qui est basé au Luxembourg, mais qui récolte principalement ses produits en Belgique. Ils font en fait de la gémothérapie. Eux, c'est notre fournisseur de bourgeons, de gémeaux. Ce sont les plus exigeants du marché en fait sur la qualité, sur les critères de qualité et sur la démonstration scientifique de la qualité de leurs bourgeons. Ils ont principalement des bourgeons, mais aussi quelques baumes, dont celui-là qui nous intéresse aujourd'hui. Ils ont à leur côté Philippe Andrian, qui est, comme je l'appelle, le pape de la gémo. Lui, il est une référence dans ce monde-là. Et puis, il est très rigolo, hyper bienveillant, vraiment très sympathique. En plus d'avoir des produits d'une qualité incroyable, ils sont adorables et vraiment très réactifs. Enfin, ils ont de belles qualités humaines. Donc, on a changé en fait de fournisseur de gémothérapie pour aller avec eux et on ne l'a jamais regretté.
2: J'entends que dans ta démarche personnelle comme herboriste, l'humain compte beaucoup.
3: Évidemment, en fait, on ne peut pas, si on n'a pas des qualités humaines, on va dire, au moins standard, on ne peut pas fabriquer des produits de qualité avec une bonne intention, en fait. Dans nos métiers, il faut avoir l'intention de faire du bien à l'autre. Donc, nous, en magasin, c'est évident qu'il faut accueillir les personnes avec gentillesse, avec bienveillance. Les fabricants, eux aussi, doivent avoir cet état d'esprit-là. Ils doivent avoir la volonté de faire le meilleur produit qui va aider un maximum de gens avec des produits qui vont avoir l'impact le moins important sur la nature.
2: C'est merci beaucoup, Laura. Donc, pour nos auditeurs qui disent oui, mais c'est où? Ben, c'est à Annecy et l'herboristerie s'appelle Le Brin d'Herbe, comme notre émission. Au revoir, Laura. Au revoir à toutes et à tous. À la semaine prochaine pour le numéro 5 de cette série.
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2: Amis auditeurs, bonjour. Je suis convaincue que vous vous posez quantité de questions sur votre santé et c'est notre privilège de pouvoir inviter à ce micro différents spécialistes qui chacun apporte leur réponse. Il y a aussi parfois des questions sans réponse, hélas, mais nous allons le découvrir ensemble avec le docteur Jean-Pierre Berg qui est dermatologue.

0: grains de beauté plats. Et on va s'attacher surtout aux grains de beauté qui ont une certaine irrégularité, qui sont assez grands, qui vont faire plus de 6 ou 7 mm de diamètre, qui ne sont pas tout à fait bien limités, avec des couleurs un petit peu pas très homogènes, enfin des couleurs
1: pas uniformes.
0: Pas uniformes. Et alors, il faut bien la voir aussi que dans l'immense majorité des cas, il s'agit de grains de beauté que nous appelons atypiques. Et toute
1: donc
0: la difficulté.
1: Le contraire de classique.
0: De classique, voilà. Donc on dit atypique, c'est une façon de dire ah, on se méfie un petit peu.
1: Des
0: voilà.
1: Normes.
0: Alors c'est seulement un très petit nombre de jeunes gens et de jeunes filles qui ont ce type de grains de beauté. Et ceux-là, effectivement, il faut qu'on les surveille un petit peu plus. Il faut qu'on fasse éventuellement des photographies pour surveiller les choses. Et souvent, en fait, la difficulté vient de ce qu'ils ont beaucoup de grains de beauté et qu'en fait, ces grains de beauté ne vont pas eux-mêmes se modifier, mais que parmi eux, il pourrait survenir un nouvel élément qui passera inaperçu, puisque dans un dos, il n'y a rien, aucun grain de beauté, vous voyez apparaître quelque chose, ça se voit comme le nez au milieu de la figure. Si vous avez 20 grains de beauté dans le dos, la 21e lésion qui apparaîtra à l'âge de 25-30 ans, par exemple, et qui, elle, ne serait pas bénigne, risque beaucoup plus de passer inaperçu. Mmh. Ce qui est donc intéressant chez ces sujets, je dis bien qu'ils ne sont pas la majorité de la population, c'est d'un petit peu leur expliquer comment se surveiller, comment éventuellement se photographier et sans dramatiser les choses, assurer donc une bonne sécurité à ces patients donc qui sont un petit peu plus difficiles à surveiller.
1: Alors cette surveillance, vous nous avez donné quelques critères, docteur, mais je pense quand même qu'il n'y a que l'œil du professionnel, aidé de la loupe aussi, je crois parfois, qui peut vraiment décider et déterminer que tel grain de beauté est tout à fait banal et bénin, et puis qu'un autre doit être suivi.
0: Alors c'est en ce sens qu'on peut donc, et je crois qu'il faut faire une éducation du patient, c'est-à-dire qu'il faut... Je crois qu'il ne faut pas se contenter de le regarder, de lui dire tout va bien ou ça va. Bon, il faut lui apprendre, je parle pour ces sujets particuliers, il faut lui apprendre à se surveiller. Et évidemment, on va lui donner des critères, il a moins forcément l'œil que nous, mais d'autant que nous avons des appareils comme le dermatoscope, on peut penser que dans peu d'années, on fera des contrôles avec des images numérisées. Qui se font déjà, mais enfin bon, pour l'instant, ce sont des matériels encore un petit peu inabordables en médecine de ville. Mais donc, si vous voulez, on peut quand même déjà expliquer au patient ce qu'il doit lui attirer son attention et justifier une consultation. Parce que on fera pas revenir tous les ans un adolescent qui se sent en bonne santé et qui n'a rien. Mmh. D'ailleurs, il reviendra une année, deux années, et puis on le verra plus pendant 5 ans ou 10 ans.
1: Et peut-être donc, que pendant ce laps de temps,
0: voilà,
1: justement,
0: je pense qu'il faut plutôt lui dire ça, c'est, si tu le vois, ça paraît bizarre, ça vaut la peine de venir. Par contre, il est inutile de s'inquiéter pour telle et telle chose. Donc il y a une éducation du patient, dans ce cas-là, qui va participer lui-même à sa surveillance.

0: Docteur Berg, nous parlons de ces grains de beauté. Vous le dites, c'est souvent gênant esthétiquement. On n'aime pas être trop différent des autres. Et puis, c'est vrai qu'on en voit qui poussent. On se dit jusqu'où ça va aller. Ça gêne un décolleté, ça gêne beaucoup de choses. Donc, vous avez bien montré qu'il fallait quand même une certaine éducation pour que le jeune et même l'adulte, éventuellement plus tard, sache à quel moment consulter. Mais on se pose aussi souvent la question, est-ce qu'il n'y aurait pas quelque chose à faire par voie interne? Est-ce qu'il y a des déficiences quelque part pour susciter cette quantité de grains de beauté?
1: Alors, malheureusement, il n'y a pas grand-chose. Ces grains de beauté, ils ont un support génétique au départ. Et puis, ils vont s'exprimer à différents moments de la vie. Donc, ces lésions sont prédéterminées et elles vont apparaître donc lors des premières expositions solaires. Ça explique les grains de beauté qui apparaissent dans la petite enfance. Il semble que des facteurs hormonaux puissent jouer un rôle et on verra apparaître des grains de beauté.

0: Au moment donc de l'adolescence, on le voit aussi chez les femmes au moment des grossesses, il peut y avoir des modifications de grains de beauté dont il faut d'ailleurs faire attention parce que dans beaucoup de cas ce sont des apparitions de grains de beauté qui sont bénins, mais il faut toujours avoir la crainte du mélanome malin. Et donc, il y a ces événements qui sont normaux de la vie qui vont favoriser ces grains de beauté. Le seul facteur sur lequel on peut jouer, c'est le soleil. Essentiellement, les coups de soleil. Et il semble que le pire, ce soit donc la personne qui, c'est un petit peu le cas du citadin européen, qui n'est pas beaucoup exposé au soleil dans la vie de tous les jours, et puis qui va deux, trois fois dans l'année partir, s'il a la possibilité, vers des destinations ensoleillées. Et à chaque fois, il va prendre des bons coups de soleil. Et surtout s'il a une peau claire, des yeux clairs, il augmente ses risques. D'une part, d'avoir des grains de beauté bénins, bien sûr, il en aura de plus en plus, et puis aussi de faire des grains de beauté malins, donc ce qu'on appelle le mélanome malin, et qui est donc quelque chose de redoutable s'il n'est pas diagnostiqué et traité très tôt.
1: Donc c'est important de savoir que cette exposition au soleil un peu excessive peut générer des grains de beauté qui, eux, vont rester de manière définitive.
0: Ah oui, une fois que le grain de beauté est là, il y est pour la vie. On admet qu'en fin de, si vous voulez, que chez les personnes très âgées, les grains de beauté peuvent involuer. Mais il s'agira donc de personnes, si vous voulez, c'est largement après 80 ans ou
1: Où on ne se
0: 90
1: préoccupe
0: ans.
1: plus du tout de ces grains de beauté
0: Oui,
1: finalement, pratiquement.
0: où donc, sinon on peut considérer que le grain de beauté est là pour la vie.
1: Et vous aviez dit tout à l'heure que, il y avait des grains de beauté qu'on enlevait, d'autres qu'on n'enlevait pas. Quels sont les critères?
0: Alors donc deux sortes de critères. Le critère médical qui est de redouter qu'on n'ait pas affaire à un grain de beauté bénin, mais peut-être déjà à un mélanome malin, donc à un grain de beauté dont on n'est pas sûr. Donc si le dermatologue n'est pas sûr, il va proposer une ablation qui va permettre une analyse au microscope, ce qu'on appelle une analyse histologique, et déterminer s'il s'agit de quelque chose de bénin ou de malin. Et puis, il y a l'autre motif qui est la gêne. Soit la gêne esthétique, bon, un grain de beauté qui est moche, hein, mais on pèsera bien il faudra bien peser la sanction cicatricielle parce qu'on va enlever un grain de beauté et est-ce que la cicatrice qu'on va laisser après sera plus discrète ou non? Donc est-ce que ça vaut la peine? Donc ça c'est à nous d'expliquer au patient, oui ça vaut le coup d'enlever ce grain de beauté qui vous gêne ou non? Écoutez, soyez raisonnable parce qu'on va pas faire un travail valable pour vous. Vous parliez du décolleté, par exemple, un grain de beauté qui n'est pas dangereux au niveau de la région prosternale, chez une jeune femme, il vaut mieux pas l'enlever s'il n'est pas dangereux parce que les cicatrices à cet endroit-là, on sait qu'elles ne sont jamais jolies. Voilà, c'est un exemple. Donc, motif médical ou motif esthétique. Ou si un grain de beauté est souvent comprimé ou irrité par un vêtement, par exemple.
1: Et par contre, je crois savoir que vous en enlevez certains, vous les grattez, mais par contre, ceux-là peuvent revenir après, quand c'est justement de la gêne en épaisseur. Je crois que c'est un encolque qui ressemble à un mollusque.
0: Ah non, mais alors là, c'est pas des grains de
1: Avant,
0: beauté.
1: c'est
0: Les
1: autre
0: grains de
1: chose.
0: beauté, on les respecte. C'est-à-dire, ou on n'y touche pas, ou on les enlève en totalité pour toujours les contrôler. Donc là, il s'agit d'autres lésions, comme par exemple les verrues séboriques. Ça, on en parlera peut-être,
1: Voilà.
0: quand on parlera du sujet plus âgé, hein.
1: D'accord. Donc, de toute façon, comme on le constate, le temps passe très vite et on n'a pas fini de parler de l'adolescent. Donc, je vous suggère de venir nous retrouver encore une fois. Merci, docteur Berg.
0: Au revoir.

Bienvenue à tous dans votre flash d'information pour ce vendredi. On va commencer celui-ci en faisant un petit point sur ce qui se déroule au Népal, puisque dans ce pays ainsi qu'au Tibet, les opérations de secours sont compliquées par la menace d'une nouvelle catastrophe. Les coulées de boue qui ont frappé la région mercredi ont fait au moins 472 morts et 1400 disparus. En Chine, les secours ont été suspendus après la formation d'un vaste lac en altitude. Les autorités craignent une rupture de cette retenue d'eau qui pourrait atteindre 3 millions de mètres cubes dans les prochains jours en raison des pluies. Près de 700 pompiers ont été mobilisés autour du secteur de Gyeongrong au Népal. L'armée poursuit les évacuations. 350 habitants et ouvriers ont déjà été mis à l'abri. Selon l'Institut d'études géologiques américain, la catastrophe serait liée à l'effondrement d'un glacier qui aurait donc provoqué une immense coulée de boue et des glissements de terrain. Il s'agit de l'une des catastrophes les plus meurtrières qu'ait connu le Népal depuis le séisme de 2015. Allez, on poursuit cette fois-ci avec un autre point international, cette fois-ci concernant du football, puisque l'UEFA envisage de déposer une plainte en Suisse contre Gianni Infantino, le président de la FIFA, pour gestion déloyale. En cause, un projet finalement abandonné cet été qui prévoyait d'ouvrir une partie des recettes de la Coupe du Monde à des investisseurs privés. L'UEFA estime que cette opération aurait porté atteinte à la réputation de la FIFA et pourrait avoir lésé ses intérêts. L'instance européenne soupçonne également Gianni Infantino et certains de ses proches d'avoir pu tirer personnellement profit de ce projet. Elle s'appuie notamment sur les critiques d'un ancien conseiller du président de la FIFA qui avait qualifié l'opération de mauvaise opération pour le football. Pour l'instant, aucune plainte définitive n'a été déposée. L'UEFA cherche d'abord à obtenir des informations supplémentaires sur le projet auprès des filiales américaines de la FIFA. L'affaire pourrait donc désormais se poursuivre devant la justice suisse. Allez, on poursuit maintenant en France, on va parler un peu politique et même de la dette française puisqu'elle s'invite au cœur de la campagne présidentielle avec notamment Jean-Luc Mélenchon qui propose que la Banque Centrale Européenne mette au congélateur une partie des dettes des États en commençant par celles contractées pendant la crise du Covid. L'idée est de geler, voire d'annuler une partie de la dette française détenue par la Banque de France pour le compte de la BCE. Une proposition qui, selon ses défenseurs, permettrait de dégager des marges de manœuvre pour financer de nouvelles politiques publiques, mais elle suscite de fortes critiques. La France doit aujourd'hui plus de 3500 milliards d'euros, soit 117,5% de son PIB, selon l'INSEE. Le gouvernement et plusieurs économistes redoutent surtout une perte de confiance des investisseurs qui pourrait rendre les futurs emprunts français plus coûteux. D'autres soulignent également les obstacles juridiques avec des traités européens qui encadrent strictement le financement des États par la BCE. Donc le débat est loin d'être tranché. Pour ses défenseurs, il s'agit de remettre en question les règles actuelles de financement des États. Pour ses opposants, ce serait de fragiliser la confiance de la signature de la France. À titre d'exemple, en ce qui concerne un pays européen, aujourd'hui on peut penser bien évidemment à la Grèce, puisque celle-ci était déjà très endettée avec la crise 2010. Elle a dû demander l'aide de l'Union européenne et du FMI pour éviter le défaut de paiement. En 2012, une restructuration importante a été organisée. Les créanciers privés ont accepté de perdre 53,5% de leurs créances, soit environ 107 milliards d'euros. Mais l'effacement de dettes n'a pas immédiatement relancé l'économie, loin de là. La Grèce a subi des années d'austérité, une forte récession et une explosion du chômage. Son PIB a chuté d'environ 29% entre 2007 et 2016. Et puis un autre cas qui peut être vu outre-Atlantique avec l'Argentine, qui est lui beaucoup plus brutal, puisqu'à la fin des années 1990, le pays accumule les difficultés économiques et perd progressivement la confiance des investisseurs. Et en décembre 2001, l'État argentin fait défaut sur une partie considérable de sa dette. La crise devient alors financière, économique et sociale, avec la fuite des capitaux, une véritable crise bancaire. L'Argentine finit par restructurer sa dette avec la majorité de ses créanciers, mais certains refusent l'accord et cela provoque ensuite une bataille juridique internationale qui va durer environ 15 ans. Donc la solution de Jean-Luc Mélenchon risque de provoquer de nombreux problèmes et cela sur une période assez longue.
Et pour ce qui est de l'économie, on risque d'avoir une véritable récession, déjà que l'inflation est compliquée à gérer pour de nombreux foyers. Donc il est certainement important de prendre un petit peu de recul sur les promesses de certains candidats, même si elles paraissent alléchantes, cela pourrait avoir des effets bénéfiques, mais aussi de nombreux effets négatifs sur notre quotidien. Allez, poursuivons et faisons un petit bilan concernant les fameuses ZFE, puisque selon une analyse publiée ce jeudi, eh bien les zones à faible émission encourageaient bien les automobilistes à se tourner vers des véhicules moins polluants. Entre 2015 et 2025, la part des voitures les plus propres classées critères 0 et 1 a progressé plus rapidement dans les villes équipées d'une ZFE que dans les territoires qui n'en possédaient pas. L'étude montre toutefois que la plus grande partie de cette évolution s'explique aussi par le renouvellement naturel du parc automobile, mais les ZFE accélèrent visiblement le mouvement. Dans les agglomérations concernées, les émissions d'oxyde d'azote ont reculé de 48,3% depuis 2014, contre 39,5% hors ZFE. Et l'efficacité environnementale du dispositif semble donc confirmée, même si le débat reste sensible. Les ZFE sont régulièrement critiqués, notamment pour leur impact potentiel sur les ménages les plus modestes qui n'ont pas toujours les moyens de remplacer leur véhicule. Allez, terminons ce flash dans notre région à Rouen avec une association, puisqu'en Normandie, le permis coûte en moyenne autour de 1 244 €, sans compter les éventuelles heures de conduite supplémentaires, un coût qui peut devenir un véritable obstacle pour les jeunes aux revenus modestes. Depuis 15 ans, l'association Top Permis Normandie propose une solution solidaire. Elle met à disposition 14 bénévoles et 2 voitures à double commande pour accompagner les candidats en conduite supervisée. Pour en bénéficier, il faut avoir obtenu son code et effectuer au minimum 20 heures de conduite en auto-école ou 13 heures en boîte automatique. L'association propose ensuite 20 heures de conduite supervisée pour seulement 50 € par an selon les revenus. Depuis sa création, Top Permis Normandie a accompagné plus de 500 personnes et permis à 365 candidats d'obtenir ainsi leur permis. Face à une demande croissante, l'association recherche aujourd'hui des bénévoles et des sponsors pour financer notamment l'assurance, le carburant et l'entretien de ces véhicules. Pour plus d'informations, vous pouvez directement vous rendre sur le site toppermisnormandie.fr. C'est la fin pour ce flash d'informations et nous vous souhaitons de passer une très bonne journée à l'écoute de Radio La Sentinelle.

0: Le chat de Colette Nas. Il en a de la chance, Patapon, le chat de la maison. Il peut courir sur la gouttière, on lui dit même pas de faire attention. Tandis que nous, les petits garçons, dès qu'on est à cheval sur une barrière, on nous fait des tas de recommandations. Il dort en rond près du fourneau. Nous, dans notre chambre, on n'a pas si chaud. Il court toute la nuit après les souris. Nous, on n'a pas le droit de faire de bruit. Il s'amuse comme un fou sur le toit. Nous, on joue par terre avec un cheval de bois. Voilà pourquoi nous disons « Héron, héron, petit patapon, qu'il en a de la chance, le chat de la maison. »
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1: Faire preuve de justice. Dans Proverbe 28 au verset 5, nous lisons « Les hommes mauvais ne comprennent pas la justice, ceux qui suivent le Seigneur comprennent tout ».
2: L'injustice de l'homme envers l'homme est aussi vieille que le monde. Or, la Bible nous rappelle sans cesse que Dieu est un Dieu de justice et qu'il déteste toute forme d'injustice. Ésaïe déclare « Le Seigneur de l'univers montrera sa grandeur en instaurant le droit. Le Dieu saint montrera qu'il est vraiment Dieu en établissant la justice. » Voir Ésaïe 5, 16. L'auteur des Proverbes ne fait pas dans la demi-mesure. D'un côté, les hommes mauvais pour lesquels la notion de justice est étrangère, car ils ne se soucient que d'eux-mêmes et sont prêts à écraser les autres afin d'obtenir ce qu'ils veulent. Et de l'autre côté, ceux qui suivent le Seigneur et qui savent très bien que pour lui plaire, ils doivent agir avec justice envers les autres et encourager leurs frères et leurs sœurs en Christ à faire de même.
1: Nous n'éradiquerons pas les injustices de notre monde, mais Dieu s'attend à ce que nous aidions les marginaux, les personnes âgées, les pauvres, ceux qui manquent d'éducation, les immigrants et les réfugiés dans notre pays. Voilà ce qu'Isaïe déclare. Apprenez à faire le bien, cherchez à respecter le droit, réfugiés dans notre pays. Voilà ce qu'Isaïe déclare. Apprenez à faire le bien, cherchez à respecter le droit. Ramenez dans le bon chemin celui qui écrase les autres par l'injustice. Défendez les droits des orphelins, prenez en main la cause des veuves. Et Jérémie écrit « Défendez le droit et la justice, délivrez le spolié de la main de l'exploiteur, n'opprimez pas, ne maltraitez pas l'immigré, l'orphelin et la veuve, ne répandez pas de sang innocent » selon Jérémie 22. 3.
2: Michée, qui demande quel sacrifice doit être offert à Dieu pour se concilier sa faveur, Dieu répond « Le Seigneur te fait savoir ce qui est bien. Voici ce qu'il demande à tout être humain, faire ce qui est juste, aimer agir avec bonté et vivre avec son Dieu dans la simplicité. » Voir Michée 6, 8. Lutter contre l'injustice n'est pas chose facile. Mais chaque jour, nous pouvons trouver une occasion d'agir comme notre Seigneur, c'est-à-dire en venant en aide aux orphelins, aux veufs ou aux veuves, en ne passant pas à côté de quelqu'un que nous pouvons protéger d'une manière ou d'une autre.
1: Jacques n'a-t-il pas écrit « Voici ce que Dieu, le Père, considère comme la religion pure et authentique, secourir les orphelins et les veuves dans leur détresse et se garder de toute tâche due à l'influence de ce monde », selon Jacques 1, verset 27.
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1: Nous allons nous intéresser à la prière que le Seigneur Jésus nous a laissée comme modèle. C'est la prière du Notre Père et nous allons souligner l'importance de considérer que Dieu est notre Père. Un auteur chrétien a écrit « Certaines personnes dans la prière parlent, elles parlent et parlent encore, mais n'écoutent pas ce que Dieu pourrait avoir à leur dire. Combien de fois avez-vous expliqué à Dieu ce qu'il savait depuis longtemps ? Vous lui avez donné tous les détails, l'heure, le jour, les circonstances exactes, même le temps qu'il faisait. » Et tant d'autres choses. Votre foi ira-t-elle jusqu'à croire qu'en priant simplement pour une personne, sans entrer dans de minutieuses explications, Dieu le Père saura mieux que vous comment il doit s'y prendre avec elle? Quelqu'un a dit d'une manière judicieuse, « Priez plus, parlez moins. » Les disciples même ont demandé à Jésus comment il fallait prier. « Apprends-nous à prier, » dirent-ils. C'est exactement les paroles que les disciples ont prononcées à Jésus. Et tout de suite après, eh bien le Seigneur leur donne la prière du Notre Père. Il faut comprendre que Notre Père n'est pas tant une prière à réciter de manière mécanique ou à répéter, à réitérer foi comme une sorte d'incantation, mais ce peut être vraiment un grand bienfait de prononcer cette prière en pesant bien les mots. Le Notre Père est en fait une invitation à la réflexion devant Dieu. Chaque mot constitue une piste de réflexion qui nous permet de faire le point sur nous-mêmes quant à notre relation avec Dieu, que ton règne, que ta volonté, pardonne-moi mes offenses, ou alors quant à notre relation avec les autres, comme je pardonne à ceux qui m'ont offensé. Je vous invite à explorer maintenant avec moi cette prière si magnifique et pleine de sens. Nous allons nous intéresser à notre Père. Qui est ce Père dont Jésus nous parle? La première chose que je voudrais souligner, c'est que ce ne sont pas nos besoins qui sont mentionnés en premier, mais c'est Dieu lui-même qui est mentionné en premier, ton nom, ton règne, ta volonté. Et finalement, cela nous amène à nous poser la question, mais quand nous prions, où est Dieu dans notre prière? Si on n'exprime que nos besoins, j'ai besoin de ceci, je voudrais cela, fais que ceci, fais que cela. Bien sûr, la prière peut aussi être le moyen pour nous d'exprimer nos besoins, c'est évident. Mais il est important de comprendre, et Jésus nous l'enseigne ici, que Dieu doit être toujours au centre de notre prière.
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1: Amis fidèles, aimables auditeurs, internautes de la radio La Sentinelle, vous qui nous écoutez à travers les www.radio-rls.fr ou sur le 97.9 FM, nous sommes très heureux de rentrer chez vous pour votre émission tant attendue, tant aimée, oui, votre émission de prédilection, 180 secondes de foi. Résister au diable. Le texte qui nous servira comme toile de fond, c'est bien Jacques chapitre 4, le verset 7. Soumettez-vous donc à Dieu, résistez au diable, et il fuira loin de vous. C'est une instruction claire. Soumettez-vous à Dieu. Résistez au diable et il fuira loin de vous. La vie spirituelle implique un combat réel chaque jour. Mais la Bible ne nous appelle pas à la peur. La Bible nous appelle à la résistance. Résister signifie rester ferme dans la vérité de Dieu, même lorsque la tentation est forte. Cette résistance est rendue possible par la soumission à Dieu. C'est dans la proximité avec Dieu que nous trouvons la force de dire non au mal. Aujourd'hui, choisis de t'approcher de Dieu, car celui qui s'appuie sur le Seigneur trouve la force de résister. Soumettez-vous donc à Dieu, résistez au diable, et il fuira loin de vous. Bonne et heureuse journée, que le Seigneur vous bénisse.
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0: face à la dépression. Une approche biblique avec Christophe Selmar. Christophe, bonjour.
1: Bonjour Dani, bonjour aussi à vous tous, amis auditeurs.
0: La dernière fois, vous avez dit rapidement, parce qu'on est obligé d'aller vite, c'est bien sûr pas un cours très détaillé sur les tempéraments, mais cela nous donne quand même des pistes de réflexion et d'action, je l'espère. Donc on avait évoqué les fragilités particulières du sanguin, du phlegmatique, du mélancolique. Le colérique, vous nous aviez déjà dit qu'il n'était pas trop sujet à la dépression.
1: Non, parce que il est source de dépression chez les autres.
0: Il fait déprimer les autres.
1: Oui, parce que il est dur, il est entier, c'est un fonceur, il est décidé, il supporte mal la médiocrité, la lenteur, les hésitations des autres, le désordre des autres, parce que c'est une personne super organisée, super structurée,
0: efficace,
1: douée. Et par là même, du fait qu'il est extrêmement exigeant vis-à-vis de lui-même, il est très exigeant des autres et il supporte mal, bien sûr, la médiocrité, la lenteur, l'esprit d'indécision des autres. Alors, parmi les personnages que nous avions
0: abordés dans la Bible,
1: dans cette série de portraits que nous avions faite, on peut dire, voilà... Cain faisait partie de cela. C'est un violent qui, lorsque ça marche pas, il va jusqu'à tuer son frère. On peut mettre aussi Jonas qui pense être beaucoup plus sage que Dieu, et quand ce Dieu qui a choisi le peuple d'Israël comme le peuple élu est aussi miséricordieux pour les païens de Ninive et qu'il demande d'aller prêcher la repentance, il dit non, je ne vais pas, il fuit et il boude. Voilà, ce type de personne irait jusqu'à donner des leçons à Dieu. C'est la même chose pour Élie, le prophète qui, comme tous les tempéraments colériques, a un haut niveau d'exigence, de rentabilité, de succès. Et lorsque le succès escompté se produisant pas autant qu'on aurait aimé l'avoir, et parce que on ne suit pas les conseils et les grandes lignes directrices de Dieu, et qu'on va jusqu'à tuer les autres, voilà, c'est le tempérament colérique, il va jusqu'à détruire les 850 prophètes de Baal, Dieu lui demandait pas de faire cela, et il va à son tour maintenant se trouver avec une personne aussi décidée, aussi fonceuse, Jézabel, qui va vouloir le tuer. D'où la fuite, la rancœur contre Dieu, je suis resté moi seul, et voilà, sous-entendu, tu ne me protèges pas, et Dieu va lui montrer que finalement,

0: ouverte à la dépression.
1: Et lorsque vous dites qu'effectivement ces personnes ne sont pas trop sensibles à la dépression, mais qu'elles peuvent engendrer des dépressions chez les autres, je pense que cela nous ramène aussi à nos responsabilités. Et c'est vrai pour le colérique, mais je pense aussi que chacun, justement, par son tempérament, a la faculté de pousser l'autre à la dépression. Donc il faut aussi se dire quelle est ma part de responsabilité. Vous disiez tout à l'heure, donc ces colériques, pour en revenir à eux, sont exigeants avec eux-mêmes, mais aussi exigeants avec les autres. Et souvent, on considère que cela suffit à excuser leur exigence. Oui, d'accord, il est très exigeant avec les autres, mais il l'est aussi avec lui. Or, tout le monde n'est pas capable de survivre à ces exigences, finalement.
0: Oui, c'est le gros problème, c'est que le colérique trouve sa raison d'être dans le succès, dans le succès, dans
1: les
0: la
1: résultats.
0: domination, dans la conquête de l'autre, dans la domination de l'autre. Et c'est vrai que lorsque ça résiste de la part de l'autre, parce qu'il y a des gens qui se laissent pas faire, il peut y avoir des colériques en face. Hein. Alors essayez d'imaginer dans un couple, lorsqu'il y a deux colériques, chacun veut avoir le pouvoir sur l'autre. Alors c'est l'escalade, personne ne veut lâcher. À partir de ce moment-là, c'est vrai que c'est infernal, parce que lâcher et avoir la paix et puis aller jusqu'au pardon, c'est interprété aux yeux du colérique comme une démission, comme une lâcheté, et on pense qu'on va perdre l'estime de soi lorsque on procède à ce qu'on appelle le lâcher prise, voilà. Hein. Parce que souvent, dans un couple,
1: c'est une
0: face
1: sorte
0: à
1: de
0: un
1: démission.
0: Conflit, et parfois le lâcher prise est une force aussi, hein, où finalement on se rend compte que on va aboutir à rien par cet entêtement, par ce goût du pouvoir, l'escalade d'un esprit de plus en plus dominateur, et le lâcher prise est parfois un acte de courage. Mais le colérique voit cela comme une faiblesse. Et il faut arriver, comme l'a fait Élie, par une victoire, par écrasement. D'où, après ce grand succès sur le mont Carmel, où, confronté au prophète de Baal, c'est finalement lui qui va révéler que le seul Dieu, c'est le Dieu d'Israël. Il va pas hésiter à détruire les 850 prophètes de Baal et d'Astarté. Voilà un petit peu la logique du colérique. Il faut toujours imposer sa raison. Vous avez un exemple typique de conflit généré par un colérique dans la Bible, dans le livre des Actes, où l'apôtre Paul va entrer en conflit avec Barnabas. C'était deux missionnaires qui, lors d'un premier voyage, avaient emmené un jeune homme, Jean-Marc il s'appelait, et ce jeune homme n'a pas la formation, il n'a pas l'esprit d'aventure, le caractère trempé de ses deux aînés, et face à la difficulté de la mission, il se rétracte et il abandonne Barnabas et Paul. Et lors du deuxième voyage, Paul, le colérique, au nom de l'efficacité, de la rentabilité, au nom de la fermeté de caractère, ne veut pas de Jean-Marc dans l'équipe de travail. Et Barnabas veut le prendre, parce que Barnabas est un flegmatique, c'est un formateur, avec toute la patience, avec tout ce que l'on peut avoir de positif dans ce côté flegmatique. Ce sont des enseignants nés, des diplomates, des formateurs, des personnes qui savent trouver des compromis. Hein. C'est la force aussi des flegmatiques, cela. Et donc, il y a un conflit. Les deux ont raison. Un, au nom de la formation des jeunes, et l'autre, au nom du succès. Alors, bien souvent, dans les conflits de personnes et encore dans les conflits de couples, c'est parce que il y a des besoins et des attentes différentes. Si on les connaissait, si on savait comment l'autre fonctionne, quelles sont ses priorités, comme vous l'avez fait remarquer, Dani, on ferait attention et on ne va pas confronter l'autre à éveiller ses faiblesses, parce que ces faiblesses vont aussi retentir sur nous et nous fragiliser à notre tour.
1: Et alors, est-ce qu'il y a un moyen relativement sûr, Christophe Selmar, de savoir quel est notre tempérament, quel est le tempérament de ceux qui nous sont proches?
0: Oh, je crois qu'il y a déjà l'expérience empirique, hein, au bout de quelques mois de vie commune. On sait très bien
1: qu'est-ce

0: Jusqu'où ne pas aller trop loin? Quelles sont les terres où il faut s'avancer pieds dénudés, hein, pour le respect de l'autre? On sait quand il faut battre en retraite, quand il faut s'avancer, et c'est ça qu'il faut
1: Donc,
0: découvrir.
1: ouverture et écoute aussi de l'autre.
0: Effectivement, et acceptation surtout.
1: On parlait de pardon dans une émission précédente, savoir pardonner à l'autre d'être tel qu'il est, se pardonner aussi à nous d'être justement peut-être un tempérament qui nous pose problème. Christophe Selmar, merci, à bientôt.
0: Au revoir.
1: C'était Face à la dépression, une approche biblique en compagnie de Christophe Selmar. À bientôt.

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2: On va ouvrir la parole de Dieu, si vous voulez bien, dans le livre d'Ésaïe. Le livre d'Ésaïe. Ésaïe, chapitre 40. Et au verset 27. Je vais changer de message. D'accord? Donc si vous étiez au premier culte, soyez bénis. Vous avez une nouvelle version, un message totalement différent. Ésaïe, chapitre 40, verset 27. Nous lisons ceci. Pourquoi, dis-tu Jacob, pourquoi, dis-tu Israël, ma destinée est cachée devant l'Éternel, mon droit passe inaperçu devant mon Dieu. Ne le sais-tu pas, ne l'as-tu pas appris? C'est le Dieu d'éternité, l'Éternel qui a créé les extrémités de la terre. Parfois on se dit, est-ce que Dieu est vraiment le Créateur? Il est notre Créateur. Il ne se fatigue point, il ne se lasse point. On ne peut sonder son intelligence. Il donne de la force à celui qui est fatigué. Et il augmente la vigueur de celui qui tombe en défaillance. Les adolescents se fatiguent et se lassent. Et les jeunes hommes chancellent. Mais ceux qui se confient en l'Éternel renouvellent leur force. Ils prennent leur vol comme les aigles. Ils courent et ne se lassent point. Ils marchent et ne se fatiguent point. Amen. Amen. C'est ce dernier verset qui me parle ce matin. Ceux qui se confient en l'Éternel renouvellent leur force. Ils prennent leur vol comme les aigles. Ils courent et ne se lassent pas. Ils marchent et ne se fatiguent pas. Amen. Alors, tu peux te tourner vers ton voisin et dis-lui, ce matin, tu vas être renouvelé dans le Seigneur. Vas-y, donne-lui un petit coup de coude fraternel et dis-lui, ce matin, le Seigneur va te renouveler. L'Écriture dit que ceux qui se confient en l'homme sont maudits. C'est clair, hein? Ceux qui se confient en l'homme sont maudits. Ceux qui vivent au travers de l'oxygène des autres, qui dépendent des autres pour vivre leur vie, sont maudits. Parce que tôt ou tard, tu te retrouveras seul dans telle ou telle circonstance. Et pour fonctionner, faire face à l'épreuve et à la difficulté jusqu'au bout avec le Seigneur, tu as besoin de te confier en l'Éternel. Ceux qui se confient en l'Éternel sont comme les aigles. Ils volent, c'est-à-dire qu'ils passent par-dessus les circonstances et les adversités de la vie. La Bible dit, béni soit l'homme qui se confie dans l'Éternel, Jérémie 17, verset 7, et dans l'Éternel est l'espérance, il est comme un arbre planté près des eaux qui étend ses racines vers le courant, il n'aperçoit point la chaleur quand elle vient et son feuillage reste vert. Dans l'année de la sécheresse, il n'a point de crainte, il ne cesse de porter du fruit. En d'autres mots, celui qui connaît Dieu, qui se confie en Dieu, passe aussi par des adversités, par des moments difficiles. La différence, c'est que là où les autres sèchent et où ils tombent en panne, toi, tu as le meilleur des dépanneurs du ciel, un secours qui ne manque jamais et il s'appelle le Seigneur Jésus. Il est toujours à notre écoute. Il est toujours près de nous. À chaque fois, dit l'Écriture, que nous l'invoquons, il est près de nous. Il y a quelque temps de ça, je suis allé faire un jogging. Je m'étonne. Je me suis épaté tout seul. Je n'ai jamais couru de ma vie 1h10. Jeannot, même à côté de moi, tu aurais pâli. Incroyable, mais vrai. J'ai réussi l'exploit de courir 1h10. Mais avant ça, je me suis préparé. Vous savez, avant de réussir à courir, il faut savoir déjà marcher. Des fois, on veut courir sans savoir marcher. Marche selon l'esprit, dit la Bible, et tu n'accompliras pas les désirs de la chair. Et les œuvres de la chair, on les connaît. Elles sont pourries, elles sont épouvantables. En d'autres mots, c'est du gros caca moral. On n'en veut pas. On veut la vie de l'esprit et apprendre à marcher, non selon la chair, car la chair a des désirs contraires à ceux de l'esprit, mais on veut apprendre à marcher selon l'esprit. Et quand on sait marcher, qu'on est solide dans nos vies, dans nos convictions, alors après on peut courir, alléluia, et on peut courir même plus vite que les œuvres des ténèbres, plus vite que le diable, que le nom du Seigneur soit béni. Courir, pour courir dans cette carrière et dans cette vie chrétienne, on a besoin de certains éléments. Vous êtes prêts qu'on les étudie ensemble pendant quelques heures ? C'est bien, il y en a qui sont des inconditionnels. Premièrement, dans les Actes des Apôtres, au chapitre 17 et au verset 24, l'apôtre Paul s'adresse ici donc à des chrétiens et à des anciens plus exactement. Actes, Actes chapitre 20, verset 17, il s'adresse ici donc aux anciens de l'Église et il dit « Cependant de Milet, Paul envoya chercher à Éphèse les anciens de l'Église. Lorsqu'ils furent arrivés vers lui, il leur dit « Vous savez de quelle manière, depuis le premier jour où je suis entré en Asie, je me suis sans cesse conduit avec vous, servant le Seigneur, non pas en se prenant la tête, mais en toute humilité, avec larmes, et au milieu des épreuves que me suscitaient les embûches des Juifs. Vous savez que je n'ai rien caché de ce qui vous était utile, et ce qui est utile, c'est pas forcément agréable toujours à entendre. Écoutez, et que je n'ai pas craint de vous prêcher, de vous enseigner publiquement et dans les maisons, annonçant aux Juifs et aux Grecs la repentance envers Dieu et la foi en notre Seigneur Jésus-Christ. Paul prêchait la foi et la repentance envers Dieu. Ça, c'est utile. C'est-à-dire, si tu vis dans le péché, s'il y a des choses qui sont pas conformes à la volonté de Dieu dans ta vie, ce qui est utile, c'est que quelqu'un te dise « Arrête de pécher parce que le péché nous conduit à la mort, la repentance et la foi nous conduisent à la vie. Amen. » Verset 22, « Et maintenant, voici, lié par l'Esprit, je vais à Jérusalem, ne sachant pas ce qui m'y arrivera. Seulement, de ville en ville, l'Esprit Saint m'avertit que des liens et des tribulations m'attendent. Le Saint-Esprit ne fait pas que de nous dire un jour, tu seras grand, tu seras fort, tout va aller bien. Parfois, il nous annonce aussi qu'il y a des difficultés sur le chemin. » Mais Paul disait, « Je ne fais pour moi-même aucun cas de ma vie, comme si elle m'était précieuse, pourvu que j'accomplisse ma course avec joie. » Dis à ton voisin, avec joie. Pourvu que j'accomplis ma course avec joie. Quand tu cours et que t'as pas l'habitude de courir, t'as pas forcément envie de te réjouir, hein? Avec joie. Et le ministère que j'ai reçu du Seigneur Jésus d'annoncer la bonne nouvelle de la grâce de Dieu. Des fois, il y a une contradiction chez nous. On annonce une bonne nouvelle en faisant la tête. On annonce le beau message de l'Évangile avec le moral dans les chaussettes. La joie, c'est un bon remède, dit l'Écriture, même pour le corps. Alors je ne sais pas si ce matin vous êtes joyeux, comment vous vous sentez à l'intérieur. Mais le Saint-Esprit est un esprit de joie et il veut répandre dans nos cœurs la joie, la joie. La joie du Seigneur, c'est une force, c'est une autorité, c'est une source de stabilité. Ça nous donne envie de courir. Ce qui nous casse, ce qui nous empêche de courir parfois, qui nous enlève l'élan, c'est la tristesse, c'est le mal-être, c'est le blues. Ah, Seigneur Jésus, fais de nous des chrétiens joyeux. C'est le meilleur des prospectus. Pas une joie superficielle. La Bible parle même d'une joie parfaite. Jésus donne et il suscite dans nos cœurs une joie parfaite. C'est ce qu'il veut faire. Amen. Dans 1 Corinthiens, il est parlé d'une autre caractéristique du coureur. Dans 1 Corinthiens, chapitre 9 et au verset 24, il est dit ceci, écoutez si vous n'avez pas le temps d'aller dans la Bible. « Ne savez-vous pas que ceux qui courent dans le stade courent tous, mais qu'un seul remporte le prix. courez de manière à le remporter. L'essentiel, ça c'est faux, hein. L'essentiel n'est pas de participer. L'essentiel, c'est de gagner. L'essentiel, c'est pas de participer à la course chrétienne. L'essentiel, c'est de gagner la couronne. C'est que personne ne nous vole notre récompense. Et on veut courir de manière à remporter le prix. La Bible dit qu'il y a des règles. Le coureur, l'athlète, s'il n'a pas combattu suivant les règles, qu'il ne s'attende pas à recevoir quelque récompense que ce soit. On peut se faire piller par l'adversaire qui est un voleur de bénédiction, un voleur d'accomplissement, un voleur de joie et d'accomplissement de ses volontés, de ses desseins. Verset 25, tous ceux qui combattent s'imposent toute espèce d'abstinence et ils le font pour obtenir une couronne corruptible, mais nous faisons-le pour une couronne incorruptible. Moi donc, disait Paul, je cours, non pas comme à l'aventure, je frappe, non pas comme battant l'air, mais je traite durement mon corps. Il parle ici de discipline personnelle. Il ne vit pas à la va que je te pousse. Vous savez, si on prend pas soin du jardin de notre cœur, de ce qui se passe dans nos émotions, de ce qui se passe de l'extérieur et qui veut rentrer à l'intérieur, si nous ne sommes pas résolus et disciplinés, on peut se faire voler la grâce de Dieu. On peut perdre, je le dis, même notre salut. Ce n'est pas parce qu'on a été chrétien un jour qu'on est chrétien toujours. Ce n'est pas parce qu'on a été juste un jour qu'on sera juste toujours. Si celui qui a été juste parce qu'il a pratiqué la justice demeure dans sa justice, alors il aura une récompense de juste. Mais de la même manière, s'il y a quelqu'un qui est injuste aujourd'hui et qui réalise que dans sa vie il y a des choses qui sont pas nettes, qui se met en règle avec Dieu, celui-là peut être au bénéfice de la grâce de Dieu et dans quelques matins récolter les fruits du juste. Paul dit « Je traite durement mon corps ». Dieu ne nous appelle pas à être dur avec les autres. Même si parfois, ceux qui sont durs avec eux-mêmes peuvent avoir tendance à être durs avec les autres. Mais ce que Dieu nous demande, c'est d'être autodisciplinés. Et il dira « Je le tiens assujetti, un peu comme un mort qu'on met au cheval, que l'on veut maîtriser. » Et vous savez que la chair, elle a parfois des élans difficiles à maîtriser. C'est pour ça que Jésus dira « Veillez et priez, afin que vous ne tombiez pas en tentation, que l'on soit apôtre, pasteur ou chrétien. » Paul dira « De peur d'être moi-même désapprouvé et littéralement d'être disqualifié de la course après avoir prêché aux autres. » Il ne s'agit pas ici de tricher. J'ai fait il y a quelque temps de ça, j'ai fait du quad déjà. Vous ne croyez pas, hein, j'ai fait du quad. Le frère qui se reconnaît là dans la salle qui m'a proposé de faire du quad avec lui, c'est génial le quad. C'est tout terrain, tout ça, c'est génial les gars. Un jour je vous amènerai avec moi pour bénéficier des faveurs du ciel. Mais dans la même journée j'ai fait du vélo électrique. Mais c'est de la triche cette chose-là.

Dieu, même Jésus, tôt le matin, alors qu'il faisait encore très sombre. Comment vous faites-vous là, alors qu'il fait encore très sombre? Comment vous vous comportez dans le plumard? Quand il fait encore très sombre, vous devez attaquer une journée, rencontrer les collègues de travail, rencontrer la famille, faire face à des défis. Vous vous dites, non, moi je vais faire la grâce matinée, puis le Seigneur va pourvoir, il va m'aider. De toute manière, tout est grâce. Ça, c'est la grâce dissolue, c'est la dissolution de la grâce. La grâce ne nous exempte pas de discipline personnelle. Si Jésus avait besoin de se lever alors qu'il faisait encore très sombre pour avoir un moment avec Dieu, parce que pour parler aux hommes, il faut déjà parler à Dieu et avec Dieu. Amen. Il n'y a pas d'amen, mais c'est pas grave. Dans la course chrétienne, dans la vie chrétienne, on a besoin d'être autodiscipliné. Il est dit encore dans l'épître aux Hébreux, au chapitre 12, on peut lire ensemble, c'est le texte qui me parle ce matin et sur lequel on va méditer un peu plus maintenant. Hébreux chapitre 12, et nous lisons au verset 1er. Ça va, vous êtes toujours là? Hébreux chapitre 12, verset 1er. C'est après le grand chapitre de la foi d'Hébreux 11, les témoins de la foi. Il est écrit ceci, « Nous donc aussi, puisque nous sommes environnés d'une si grande nuée de témoins. » Et j'aimerais nous dire ce matin, nous ne sommes pas tout seuls. Tu n'es pas tout seul. Nous sommes environnés d'une si grande nuée de témoins. Et l'image est simple, c'est l'arène, c'est le stade, et il y a ceux qui courent, et puis il y a ceux qui ont couru, qui aujourd'hui sont dans les arènes et qui nous encouragent. Et quand on va arriver au ciel là-haut, vous savez, on va entendre la voix du Seigneur qui nous dira « Entre dans la joie de ton maître, bon et fidèle serviteur », et on va voir tous les autres qui nous ont précédés, qui ont couru, les Abraham, les Moïse, les Jacob, les Joseph, tous les chrétiens, nos grands-parents, tous ceux qui nous ont précédés dans la foi, on n'est pas tout seul. Dans la course chrétienne, nous sommes tous ensemble et ensemble, ce que tu vis, d'autres le vivent. Parfois, on a le syndrome d'Élie, on se sent seul, abandonné, je suis resté moi seul, je suis pas meilleur que mes pères. Et Dieu va lui dire, non Élie, tu n'es pas tout seul. Il y a 7000 hommes comme toi qui n'ont pas fléchi les genoux devant les Baals. Tu n'es pas tout seul à courir. Tu n'es pas tout seul à confronter les ténèbres. Je suis avec toi et il y a des multitudes autour de toi qui aiment Dieu, qui servent Dieu. Vous savez, aujourd'hui, sur la planète Terre, ce matin, même en France, il y a des églises par centaines, par milliers, voire par millions qui célèbrent le Seigneur. On n'est pas tout seul à célébrer Dieu. Le Saint-Esprit voudrait nous le rappeler. Nous sommes environnés d'une si grande nuée de témoins. Vous savez, à quoi ça sert les supporters? Ça sert pas simplement à regarder. Les supporters, ça sert à encourager l'équipe. Amen. Donc, sache qu'il y a des gens qui t'encouragent. S'il y a personne qui t'encourage, moi, je t'encourage ce matin. Je t'encourage à continuer à courir. Je t'encourage à aller jusqu'au bout avec Dieu parce que le meilleur est devant dans le nom du Seigneur. Amen. Hébreux 12 dit ceci. Voilà deux clés. Rejetons tout fardeau. Si on veut courir, il y a des fardeaux sur nos cœurs. Je ne sais pas si vous avez des fardeaux sur votre cœur. Les fardeaux, ça ne se voit pas nécessairement. Ça peut être invisible, ça peut être un passé, ça peut être un conflit non réglé, ça peut être un souci par rapport à l'avenir, ça peut être le souci concernant ma vie affective, les jeunes. Avec qui me marierai-je? C'est important, non, à savoir. Et puis, une fois qu'on est marié, on voudrait avoir des enfants. Les enfants, petits soucis quand ils sont petits. Et puis, ça grandit. On se rend compte que on se fait toute notre vie des soucis pour les enfants. Et on n'arrive pas parfois à se décharger de tous nos soucis. Et c'est ce que dit l'apôtre Pierre. Déchargez-vous de tous vos soucis, pasteur, tous vos soucis. Moi, mon rêve ce matin, c'est que vous puissiez sortir de cette église, libérer des soucis, libérer des fardeaux. Pourquoi? Parce que le Seigneur nous invite à porter tous nos fardeaux et parce que lui, il a porté nos fardeaux. Il est capable de porter nos fardeaux. Amen.
Ce qui t'écrase à toi n'est rien pour lui. D'ailleurs, le Seigneur porte les fardeaux.

0: d'eau, mais nous sommes aussi des frères et des sœurs. Et la Bible dit qu'on doit porter les fardeaux les uns des autres. C'est bon la communion fraternelle, non? Vous n'avez pas l'air convaincu. C'est bon la communion fraternelle, la vraie, d'avoir quelqu'un, un frère, une sœur, avec qui je peux partager mes fardeaux, mes luttes et mes combats, et ensemble, on est plus fort. Si par exemple vous portez 100 kilos et que vous vous retrouvez avec une autre personne, les 100 kilos deviennent 50 kilos. Ça devient plus facile à porter. Alors ne reste pas ce matin avec ton fardeau, avec ce qui pèse sur tes épaules. Je pensais à ce passage où à un moment donné on voit dans la parole de Dieu, alors que les Juifs sont menacés d'extinction, ils se multiplient, et puis Dieu a vu son peuple qui est en difficulté, qui souffre en Égypte. Il va choisir Jochebed, il va choisir un couple hébreu pour faire venir un libérateur du nom de Moïse. Et quand Dieu va donner naissance à Moïse, les parents, l'Écriture nous dit qu'ils vont le cacher. Ils vont le cacher pendant plusieurs mois, 3 mois, mais si vous êtes conscient des réalités pratiques, quand vous avez des enfants, les enfants, ça pleure. Et il y avait eu un arrêté national, il fallait détruire, mettre à mort tous les enfants mâles. C'était un décret qui venait de là-haut. Et alors, j'imagine les inspecteurs dans les rues, en Égypte, etc., qui veillaient et qui vérifiaient tout cela. Et alors qu'ils cachaient cet enfant, à un moment donné, ils ne pouvaient plus le cacher. Il ne pouvait plus porter le fardeau. Il devait s'en séparer, sans quoi le petit Moïse aurait perdu la vie. Et avec la perte de la vie de Moïse, ça aurait été la destinée du peuple de Dieu qui aurait été mise à mal. Le diable attaque tout ce qui est de Dieu. Et il l'attaque à la racine, il l'attaque dès le départ. Le diable attaque la jeune génération, le diable attaque même les enfants. Mais à un moment donné, ils ont dû manifester leur foi. Parce que pour se décharger de nos fardeaux, on a besoin de faire confiance au Seigneur. Le Seigneur saura s'occuper de nos problèmes, de nos affaires, bien mieux que nous, alléluia. C'est pour ça que la Bible dit « Cherchez premièrement le royaume et sa justice, et toutes choses vous seront données par-dessus. » Sachons faire confiance à Dieu. Sachons nous décharger sur le Seigneur. Et qu'est-ce qu'ils vont faire pratiquement? Ne pouvant plus le cacher, elle prit une caisse de jonc qu'elle enduisit de bitume et de poids. Elle y mit l'enfant et le déposa parmi les roseaux sur le bord du fleuve. La sœur de l'enfant se tint à quelque distance pour savoir ce qui lui arriverait. On connaît l'histoire. C'est formidable. Quand on dépose aux pieds du Seigneur nos fardeaux, nos soucis, tout à coup, alors qu'on arrête de s'occuper de nos difficultés, le Seigneur s'occupe des nôtres. Il prend en main le dossier. Quand on arrête de se battre contre la chair et le sang, c'est Dieu qui combat pour nous. Ça, c'est très difficile pour nous, les cartésiens, les rationnels, les intellectuels, qui aimons maîtriser toute chose, de rentrer dans ce qu'on appelle aujourd'hui le fameux lâcher prise. J'abandonne. Je contrôle plus, Seigneur. Dernièrement, j'ai été rencontrer un frère, un pasteur d'une église de 15 000 membres. 3h30, ensemble, on a partagé. Et c'était excellent, c'était un bon entretien, 15 000 membres. Après cet entretien, je me suis dit, pasteur Yvan, tu n'as pas de souci. Tout va bien pour toi. Parce que quand tu as 15 000 membres, une chose est sûre que tu as apprise. Tu as appris au moins une chose, c'est que tu contrôles rien. Que c'est Dieu qui contrôle toute chose. Que c'est Dieu qui est en contrôle des situations, des gens. On ne peut pas être derrière chaque situation. Mais le Saint-Esprit, lui, il s'occupe des cœurs, il s'occupe des vies, il s'occupe des dossiers. Et quand c'est lui qui le fait parfaitement. Dans cette histoire, la fille de Pharaon va le récupérer. Ensuite, la sœur Marie, qui regardait, qui n'avait pas abandonné le bébé comme ça de façon inconsciente, elle est allée, elle a dit « Est-ce que tu voudrais qu'on te trouve une petite nourrice pour nourrir cet enfant des Hébreux ?» Absolument, les allocations sont nées à ce moment-là. la mère de Moïse était payée pour l'éduquer. Et à partir de là, dans l'enfance, elle va lui parler. Elle va intégrer en lui, au travers de l'instruction, qu'il n'était pas un fils de la fille de Pharaon, mais qu'il était bien un enfant des Hébreux. Et plus tard, devenu grand, il va se rappeler, et il a refusé d'être appelé le fils de la fille de Pharaon, et il va être un libérateur extraordinaire pour le peuple de Dieu. Tout cela parce qu'il y a eu des personnes qui ont eu la foi en Dieu et qui se sont déchargées sur le Seigneur. Ce matin, quels que soient tes problèmes, quels que soient tes fardeaux, si ça t'écrase, je le dis, c'est possible. Tu peux sortir de ce lieu libre de tout fardeau, car lui-même, le Seigneur, prend soin de toi. La deuxième chose que je voudrais signaler à travers ce texte hébreu, donc au chapitre 12, il est dit ceci, et, conjonction de coordination, n'est-ce pas, le péché qui nous enveloppe si facilement, et courons avec persévérance dans la carrière qui nous est ouverte, ayant les regards sur Jésus, qui suscite la foi et l'amène à la perfection. Je le disais tout à l'heure rapidement, le péché nous démotive. Tu peux pas courir avec une conscience chargée. Tu peux pas courir longtemps et jusqu'au bout. Si dans ta vie, il y aurait ne serait-ce qu'une petite mouche. Vous savez, la Bible dit, les petites mouches infectent l'huile du parfumeur. Les petits renards, c'est pas grand-chose un renard, un petit renard, il y en a par là-bas à Grand Couronne. Ça ravage les vignes. Les petites choses que nous tolérons dans nos pensées, dans nos cœurs, dans nos habitudes, les petites relations que nous pensons être anodines, je connais des personnes qui sont pas si, c'est un petit coup ici, un petit coup là, on va boire un coup avec eux, puis on parle avec eux. Non, la Bible dit que les mauvaises compagnies corrompent les bonnes mœurs. Les petits péchés n'existent pas. Le péché existe. Le péché, c'est la désobéissance à Dieu, sous quelque forme que ce soit. Et la Bible nous dit d'être radical. Tu veux courir avec zèle et dire un jour comme l'apôtre Paul, et moi je me le dis à moi-même ce matin, j'ai combattu le bon combat de la foi, j'ai achevé la course, il faut traiter le péché dans nos cœurs jusqu'à la racine. Il est dit, rejetons tout fardeau et le péché qui nous enveloppe si facilement. C'est beaucoup plus facile de descendre que de monter, croyez-moi les amis. C'est beaucoup plus facile de se laisser à faire n'importe quoi, de ne plus cultiver le jardin de notre cœur, et vous verrez que rapidement, il y a toutes sortes de choses mauvaises qui vont se manifester. On a besoin de traiter le péché à fond dans nos vies. Et moi, en tant que pasteur de cette église, le péché, j'ai décidé de le traiter à fond. Tu pourras pas venir dans cette église dimanche après dimanche, semaine après semaine, mois après mois, année après année, sans progresser. Pourquoi ? Parce que la parole de Dieu, c'est une épée à double tranchant qui met à nu, qui partage les sentiments, les pensées du cœur, même les choses qui sont là dans nos pensées, dans nos cœurs, et qui sont bien cachées, dissimulé parfois, un peu comme Adam et Ève qui se cachaient derrière les arbres du jardin. Mais quand la voix de l'Éternel a parcouru le jardin, où es-tu Adam ? Le Seigneur ne nous découvre pas pour nous juger, nous faire la misère et la honte, mais pour nous rendre libres du mal. Amen. Alors ce matin, soyons radicaux. Rejetons. Jésus disait, ton œil est pour toi une occasion de chute, arrache-le. Ta main est pour toi une occasion de chute, coupe-la. Ton pied, il te conduit là où tu devrais pas aller, coupe-le. Bien sûr, attendez, c'est un usage sur le plan du vocabulaire qui est imagé. Jésus ne nous a jamais demandé de faire ça pratiquement. Je connais un père de la foi qui a fait ça. Il a fait ça avec ce qu'il y a en bas. Vous savez, Augustin, il s'est dit, ça c'est un problème pour moi, Saint Augustin, il a tout coupé, comme ça il avait plus de problème après. C'est pas ça que Jésus nous a demandé de faire. Mais Jésus nous a demandé d'être pratico-pratique. Parce que si on demande pardon au Seigneur, pardonne-moi Seigneur d'avoir péché, et puis dans 4 matins on recommence, ça veut dire que les racines les racines dans notre esprit n'ont pas été ôtées. Et vous savez, quand on laisse s'implanter certaines choses, une racine, ça peut devenir un arbre. Et ça peut être très difficile après à ôter. Alors soyons sérieux avec Dieu si nous voulons courir la course chrétienne jusqu'à la fin. Et comme Paul, avec joie, alléluia. Ce n'est pas parce qu'on parle de péché dans l'église qu'on n'a plus le droit de se réjouir. Au contraire, vous avez remarqué que quand après on se soit lavé et qu'on aille se coucher le soir parce qu'on a pris une bonne douche, on dort mieux, n'est-ce pas? Vous avez jamais fait l'expérience, on dirait. On se sent mieux propre. On se sent mieux propre. On se sent mieux quand on a une conscience légère, purifiée, non pas parce qu'on est parfait, mais parce que le sang de Jésus nous purifie de tout péché. Et le peuple de Dieu dit « Amen ». Alors cours dans la carrière et vole comme un aigle et ne te lasse pas. Continue à courir parce que nous avons l'intention de courir et de courir de plus en plus vite, de courir de plus en plus loin et de courir jusqu'au bout pour notre Seigneur Jésus. Et le peuple de Dieu peut dire « Amen ».
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Nous écoutons le concerto pour clarinette en La majeur, KV 622 de Wolfgang Amadeus Mozart, deuxième mouvement, Adagio.

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1: Ésaïe, chapitre 57. Le juste périt, et nul n'y prend garde. Les gens de bien sont enlevés, et nul ne fait attention que c'est par suite de la malice que le juste est enlevé. Il entrera dans la paix, il reposera sur sa couche, celui qui aura suivi le droit chemin. Mais vous, approchez ici, fils de l'enchanteresse, race de l'adultère et de la prostituée. De qui vous moquez-vous ? Contre qui ouvrez-vous une large bouche et tirez-vous la langue ? N'êtes-vous pas des enfants de péché, une race de mensonges, s'échauffant près des térébintes, sous tout arbre vert, égorgeant les enfants dans les vallées, sous des fentes de rochers ? C'est dans les pierres polies des torrents qu'est ton partage. Voilà, voilà ton lot. C'est à elle que tu verses des libations, que tu fais des offrandes. Puis-je être insensible à cela ? C'est sur une montagne haute et élevée que tu dresses ta couche. C'est aussi là que tu montes pour offrir des sacrifices. Tu mets ton souvenir derrière la porte et les poteaux ? Car, loin de moi, tu lèves la couverture et tu montes. Tu élargis ta couche et tu traites alliance avec eux. Tu aimes leur commerce. Tu choisis une place. Tu vas auprès du roi avec de l'huile. Tu multiplies tes aromates. Tu envoies au loin tes messagers. Tu t'abaisses jusqu'au séjour des morts. À force de marcher, tu te fatigues. Et tu ne dis pas « J'y renonce ». Tu trouves encore de la vigueur dans ta main. Aussi n'es-tu pas dans l'abattement. Et qui redoutais-tu ? Qui craignais-tu pour être infidèle ? Pour ne pas te souvenir, te soucier de moi ? Est-ce que je ne garde pas le silence ? Et depuis longtemps ? C'est pourquoi tu ne me crains pas. Je vais publier ta droiture, et tes œuvres ne te profiteront pas. Quand tu crieras, la foule de tes idoles te délivrera-t-elle ? Le vent les emportera toutes, un souffle les enlèvera. Mais celui qui se confie en moi héritera le pays et possédera ma montagne sainte. On dira, « Frayez, frayez, préparez le chemin, enlevez tout obstacle du chemin de mon peuple. » Car ainsi parle le Très-Haut, dont la demeure est éternelle et dont le nom est saint. J'habite dans les lieux élevés et dans la sainteté, mais je suis avec l'homme contrit et humilié, afin de ranimer les esprits humiliés, afin de ranimer les cœurs contrits. Je ne veux pas contester à toujours, ni garder une éternelle colère, quand devant moi tombent en défaillance les esprits, les âmes que j'ai faites. À cause de son avidité coupable, je me suis irrité et je l'ai frappé. Je me suis caché dans mon indignation. Et le rebelle a suivi le chemin de son cœur. J'ai vu ses voies et je le guérirai. Je lui servirai de guide et je le consolerai, lui et ceux qui pleurent avec lui. Je mettrai la louange sur les lèvres. Paix, paix à celui qui est loin et à celui qui est près, dit l'Éternel. Je les guérirai. Mais les méchants sont comme la mer agitée, qui ne peut se calmer, et dont les eaux soulèvent la vase et le limon. Il n'y a point de paix pour les méchants, dit mon Dieu.

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1: Aventure ou adultère ? Méditons dans 1 Thessaloniciens 4, les versets 3 et 4. Ce que Dieu veut, c'est que vous soyez entièrement à lui. N'ayez pas une vie immorale. Chacun de vous doit bien choisir sa femme pour mener une vie digne de respect qui plaît à Dieu.
2: On parle peu de nos jours d'adultère, même dans les milieux chrétiens. Aventure ou liaison sonne tellement mieux, n'est-ce pas ? Le mot adultère vient du latin alterare, qui signifie altérer ou modifier le serment conjugal. C'est l'équivalent de briser un traité après l'avoir signé. Bien sûr, de nos jours, nous savons que les traités de paix entre nations n'ont vraiment plus de valeur. Certains pays les enterrent sans vergogne. À nous de démontrer qu'il n'en va pas de même dans nos milieux chrétiens, même si notre attitude va à l'encontre de la culture dans laquelle nous vivons. Avez-vous remarqué combien de couples chrétiens qui divorcent justifient leur décision en disant qu'ils sont en paix, qu'ils ont prié et que Dieu les comprend ? Dirait-il la même chose si, au lieu de divorcer, ils entretenaient chacun des liaisons extramaritales ? Le divorce, trop souvent, n'est qu'un adultère déguisé. Chacun peut vivre une vie différente et s'affranchir des promesses qu'ils se sont faites l'un à l'autre.
1: La Bible affirme pourtant « Trouve ta joie avec la femme choisie dans ta jeunesse », voir Proverbe 5, 18. Marie, elle est une bénédiction de Dieu pour vous. Sachez la révérer, l'entourer de toute votre affection. Ne la laissez pas s'enfuir loin de vous et ne vous éloignez pas d'elle. La bénédiction de Dieu ne vous accompagnera qu'à cette condition. Avez-vous remarqué que dans le livre du Deutéronome, Dieu excluait de son assemblée certaines catégories de gens, comme les hommes nés d'une union interdite. Même ses descendants de la 10e génération ne seront pas admis, voir Deutéronome 3, 23. À l'inverse, Dieu bénit les familles légitimes jusqu'à la 10e génération. Vous priez peut-être pour vos enfants et vos petits-enfants, et c'est formidable. Dieu vous encourage à le faire. Mais avez-vous songé qu'il bénira votre descendance à tous deux jusqu'à la 10e génération ? Est-ce que le plaisir éphémère d'un adultère, pardon d'une aventure, vaut de briser une telle promesse divine ?
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1: Ah oui, fidèle, aimable auditeur, internaute de la radio La Sentinelle, vous qui nous écoutez à travers les www.radio-rls.fr ou sur le 97.9 FM, nous sommes très heureux de rentrer chez vous pour votre émission tant attendue, tant aimée, 180 secondes de foi. L'armure de Dieu. Éphésiens chapitre 6, le verset 11. Revêtez-vous de toutes les armes de Dieu afin de pouvoir tenir ferme contre les ruses du diable. L'apôtre Paul nous a fait cette recommandation. Parce que à travers ce texte, la vie chrétienne est décrite comme un combat spirituel. Mais Dieu ne laisse pas ses enfants sans protection. L'armure de Dieu représente la vérité, la justice, la foi, la parole et la prière. Et dans une perspective biblique, cette armure n'est pas symbolique seulement, elle décrit une vie enracinée en Christ. Aujourd'hui, mon frère, ma sœur, revêt-toi de cette protection spirituelle, car un croyant équipé par Dieu peut tenir ferme dans toutes les situations. Revêtez-vous donc de toutes les armes de Dieu, afin de pouvoir tenir ferme contre les ruses du diable. Déjà, bonne journée, que le Seigneur vous bénisse.
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1: Amis auditeurs, bonjour. Nous souhaitons apporter un plus face à la dépression, des petites victoires quotidiennes, cela existe. Christophe Selmar, bonjour.
2: Bonjour Denis, bonjour aussi à vous tous, amis auditeurs.
1: Et c'est la raison pour laquelle nous choisissons, n'est-ce pas, Christophe, une musique tonique qui nous aide à prendre les choses en main, prendre un peu le taureau par les cornes, comme on dit parfois.
2: Oui, mais c'est vrai que parfois aussi, il n'y a pas de corne à saisir. Et c'est ça, quand... On ne sait pas comment prendre un tel problème parce qu'on est submergé. Et c'est vrai que dans ces conditions, il faut avoir des directives face à cette situation que nous connaissons tous à un moment ou à un autre.
1: Voilà, que ce soit pour nous personnellement ou notre entourage. Alors précisément, les dernières émissions, vous les avez consacrées. Christophe a parlé des rapports entre tempérament dont nous héritons chacun et type de dépression dont nous pouvons souffrir. Vous avez même évoqué aussi de quelle manière nos propres tempéraments pouvaient déprimer notre entourage qui avait un autre tempérament fragile à certaines de nos caractéristiques. Donc ceci, c'est intérieur à nous-mêmes. On y travaille, on essaye de voir ce que nous pouvons faire avec notre bagage. Mais est-ce que les facteurs extérieurs que nous rencontrons tous, les drames, les petits problèmes, tout ceci, comment le gérer?
2: Oui, alors l'homme n'est jamais seul, quand bien même il est un corps, une âme, un esprit, il est un donné à lui-même par ce que vous avez appelé les tempéraments, l'hérédité, ensuite il y a le milieu, avec tout ce qu'il peut y avoir d'événements stressants, qui mal gérés peuvent être des causes possibles de dépression en fonction de notre état de fatigue, en fonction de notre sensibilité, en fonction de notre tempérament, en fonction de ce qu'on appelle en psychologie la retentivité. Voilà, comment tel événement sera perçu. Alors c'est vrai que la dépression ne provient pas directement d'un de ces multiples événements, un divorce, un deuil, ou que sais-je, un renvoi du travail, une maladie. C'est bien souvent comment cela est perçu, comment cela est interprété en fonction de nos idées, de nos valeurs, du milieu social, etc. etc.
1: Donc c'était et de notre vécu aussi.
2: Et de notre vécu antérieur en tant qu'enfant aussi. Hein. Chacun d'entre nous, par l'éducation qu'on a reçue, on a une certaine capacité de résistance ou une certaine fragilité face à ces événements qui peuvent être pour certains cause de dépression et pour d'autres non. Donc c'est un phénomène très très très complexe et c'est pour cela qu'il faut que les personnes qui se sentent à bout n'attendent pas d'être au fin fond de la caverne pour pouvoir voir clair parce qu'à ce moment-là, ils n'ont même plus la force d'appuyer sur le bouton pour éclairer un petit peu l'endroit où ils sont. Mm-hmm. Donc d'où la nécessité d'avoir une hygiène de vie régulière pour relativiser beaucoup de choses. Il y a au travers de la dépression des causes objectives, réelles, incontournables, et il y a aussi nos fausses idées face à la vie, nos préjugés, ces fausses idées qui sont le plus difficiles à désamorcer pour aider quelqu'un à sortir de ces moments dépressifs.
1: Alors justement, vous parlez de fausses idées, pour les personnes, lorsqu'elles les expriment ou qu'elles les vivent, elles sont vraies. Donc je crois qu'il faut aussi relativiser ceci, c'est que quelqu'un dit « mais non, tu te fais des idées ». Pour la personne qui en souffre, elle a vraiment l'impression que c'est une réalité.
2: Voilà, je ne pense pas qu'il faille dire à des personnes que ce sont de fausses idées. Mm-hmm. Hein. Il faut simplement
1: être prudent.
2: leur montrer

0: même sous un autre angle, qu'il est difficile à la personne d'accepter parce que elle est obnubilée par sa vision des choses, par sa souffrance, par sa difficulté, et dire à une personne, voilà, changez de position et vous verrez la vie autrement, ça prend du temps. Ça prend du temps parce que, en amont, il faut désamorcer pas mal d'autres idées qui gangrènent la perception de la personne face à sa difficulté de vie.
1: Et vous disiez aussi, en début d'émission, Christophe Selmar, qu'il y avait des moments où on était plus fragile. Donc même avec le même tempérament, la même culture, le même patrimoine, en quelque sorte, il y a des moments où, par exemple, une mise en chômage va être dramatique, alors que d'autres, à d'autres moments, elle a été mieux perçue. Donc il faut essayer même peut-être de se retourner sur soi-même en disant, est-ce que cette même chose provoque toujours les mêmes circonstances, ou est-ce que c'est moi qui suis un peu fragile en ce moment? Est-ce qu'il y a une accumulation qui fait que je réagis mal?
0: Oui, on peut pas éviter de voir le monde dans lequel on se trouve, et soi-même dans ce monde, au travers de ses propres lunettes, de ses propres lunettes, de sa propre sensibilité, du pays où l'on habite, du climat, de l'époque où l'on se trouve. C'est sûr que au mois de juin ou au mois de février ou à l'automne ou en l'approche des fêtes de Noël, des fêtes de fin d'année, si on sera seul ou pas. Voyez-vous, il y a tellement de paramètres que c'est extrêmement extrêmement difficile de donner des directives comme ça en disant voilà comment il faut aborder la dépression. D'où une grande capacité pour celui qui veut aider de présence, d'écoute, d'accompagnement, et il faut que la personne apprenne à ne pas être rigide dans sa vision du monde, de lui apprendre à relativiser. De lui apprendre à se décentrer d'elle-même et surtout à la sensibiliser à cette idée de ne pas se prendre en pitié. Parce que vivre, c'est être ouvert sur l'autre, c'est être ouvert sur sa famille, sur le prochain, sur son travail, sur des valeurs. Et c'est ainsi qu'on est homme. L'homme est avant tout un projet de vie, une idée. Or, le phénomène dépressif est destructeur dans la mesure où le regard de la personne en souffrance est tourné vers elle-même.
1: Pas d'ouverture, donc.
0: Voilà. Donc, le processus premier, c'est de l'amener petit à petit à avoir un autre regard sur elle-même, à lui apprendre à relativiser, à lui apprendre à se pardonner, lui apprendre aussi, pour des causes qui ne sont pas objectives, lui apprendre à le lâcher prise, lui apprendre des choses toutes simples de la vie où finalement on a besoin de confiance en soi, confiance en l'autre. Et puis d'harmonie. Je reviens sur cette idée là de Maslow parce qu'elle me semble très juste. Maslow dit que nos besoins physiologiques doivent être satisfaits, nos besoins de sécurité, nos besoins d'amour et d'appartenance, nos besoins d'estime de nous-mêmes. Et bien sûr, à partir de là, c'est possible de construire une hygiène de vie. Donc parfois, il faut reprendre avec un dépressif à la base, la santé, la sécurité, l'amour, le besoin d'estime de soi. Et à partir de là, on peut construire quelque chose de nouveau avec la personne.
1: Donc on comprend qu'il faut à la fois du temps, une bonne volonté pour essayer d'y voir clair. Et nous nous retrouvons, Christophe Selmar, très bientôt. Au revoir.
0: Au revoir.
1: Face à la dépression, c'était une approche biblique en compagnie de Christophe Selmar. À bientôt.

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2: Mon père est mort lorsque j'avais 10 ans. Suite à ce décès, nous avons déménagé à Lausanne, où ma mère travaillait en faisant des ménages jusqu'à 14 heures par jour pour nous faire vivre. Cette période fut douloureuse car j'avais perdu mon papa, mes amis et je ne voyais pratiquement plus ma maman. Mais étant indépendante et de nature optimiste, j'ai pris ma vie en main. L'école se passait très bien. Ma mère a pu me payer l'école normale et à 20 ans, j'étais institutrice, un rêve d'enfant qui devenait réalité. Mon métier me passionnait. À 24 ans, je me suis mariée au civil. Mon mari et moi étions athées et ne voulant pas être hypocrites, nous ne nous sommes pas mariés à l'église. Gagnant bien tous les deux, nous avons pu construire une villa. Nous avons ensuite adopté deux enfants colombiens. Vraiment, j'avais tout. Un mari adorable, deux enfants, pas de soucis financiers, une maison, un métier, des jeunes filles au père qui s'occupaient des enfants et du ménage pendant mes absences. C'était super. Et je n'enviais pas du tout ces femmes au foyer. Je me demandais ce qu'elles pouvaient bien faire toute la journée à la maison sans s'ennuyer. Pour moi, de passer un mercredi après-midi à la maison me semblait déjà bien long. Il y a 5 ans, j'ai dû m'occuper d'une élève qui vivait dans un milieu familial défavorisé et il a fallu la retirer de son foyer pour la placer en institution. Ce fut une expérience éprouvante. J'étais bouleversée car d'un côté, j'avais adopté deux enfants pour être maman et d'un autre côté, une fillette était retirée du milieu familial. J'ai eu peur ensuite que les parents s'en prennent à Gilles et à Manoël, et ma peur devenait chaque jour plus grande. Un après-midi d'août 1988, j'ai rencontré une collègue, et en pleurant, je lui ai tout raconté. Elle m'a dit « Je vais prier pour toi ». Étant athée, je ne pensais pas que cela serait vraiment efficace. Mais je fus obligée de constater que les heures et la nuit qui suivirent furent très paisibles. Le surlendemain, suite à une rencontre professionnelle, elle m'a proposé de lire la Bible et de prier. À la fin, je lui ai demandé, je n'ai jamais prié. Alors le jour où je déciderai de rencontrer Dieu. Qu'est-ce que je dois lui dire? Elle m'a répondu, tu demandes pardon et tu dis merci. J'étais surprise. Demander pardon? Pourquoi? Je n'avais pas fait de mal. Elle m'a dit, tu lui demandes pardon parce que tu ne t'occupes pas de lui et tu lui dis merci de tout ce qui s'est passé dans ta vie. Je suis rentrée à la maison en pleurant. Mon mari m'a pris dans ses bras et il me disait, « Mais qu'est-ce qui se passe, ma petite chérie? Mais qu'est-ce qu'il y a? Mais t'as eu un accident? Mais qu'est-ce qui se passe? Qu'est-ce qu'il y a ?» Et là, entre deux sanglots, j'ai réussi à lui dire, « Je crois que je vais rencontrer Dieu. » Alors là, vraiment, les bras lui en sont tombés. Il a dit, aïe, aïe, aïe, on est dans de beaux draps. Et il a été s'asseoir. Il m'a dit, Et maintenant, tu vas faire quoi? Je sais pas. Tu vas lire la Bible? Je sais pas. Tu vas aller à l'église? Je sais pas. Puis je l'ai regardé et je lui ai dit, mais il y a une chose que je sais, c'est que Dieu est amour, alors apprête-toi à être aimé 3 fois plus qu'avant. Nous sommes allés nous coucher, mon mari s'est endormi. J'ai pensé, eh bien, je vais essayer de prier. Cette première prière fut très courte. J'ai dit à peu près ceci. Écoute Seigneur, je te demande pardon car je ne me suis jamais intéressée à toi. Je te remercie pour cette période difficile que je viens de traverser car elle m'a fait comprendre que sans toi, je ne pouvais pas vivre. Amen. À cette seconde-là, Dieu est entré dans mon cœur et j'ai découvert tout l'amour qu'il avait pour moi. Pendant 34 ans et demi, je ne m'étais pas occupée de lui, mais à l'instant où je l'ai appelé, il était là. C'était merveilleux. Cette nuit-là, j'ai compris que Dieu est prêt à aider chaque être humain qui lui ouvre son cœur. Il est là. Et il attend que nous mettions notre main dans la sienne. Il ne nous fait aucun reproche, car il est heureux que nous soyons à nouveau proches de lui. Et depuis cette nuit-là, beaucoup de choses ont changé, car avec Jésus, la vie est différente. Il est avec moi à chaque instant. Avant, avec mon mari, j'aimais tout commander. Être le chef de famille, je ne supportais pas les critiques et voulais toujours avoir le dernier mot. En fait, il n'avait pas grand-chose à dire. Petit à petit, Dieu a transformé ma manière d'agir en me montrant où est ma place d'épouse. Au début, je lui demandais, « Est-ce que tu m'autorises à aller au culte, à une réunion ?» En me donnant les comportements adéquats, Dieu permet que nous vivions toujours plus en harmonie. Dieu m'aide aussi avec mes enfants. Avant, j'étais très nerveuse. J'avais de la peine à les supporter, même si je les avais désirés de tout mon cœur. Cela fait maintenant 2 ans et demi que je suis mère au foyer. Je ne m'ennuie pas. L'école était toute ma vie, mais grâce à Dieu, j'ai tout quitté avec joie. Et pas une seule fois, je n'ai regretté ce choix. J'ai du plaisir à être avec mes enfants et je ne trouve plus le temps long. Au contraire, il passe trop vite. Je suis calme, j'ai de plus en plus de patience. Oui, avec Jésus, c'est différent. Dieu a changé ma vie. Il me transforme petit à petit. Mais il est vrai que pour être transformée, pour guérir des blessures intérieures profondes, des larmes sont parfois versées. Mais à chaque fois, je dis à Dieu, « Seigneur, ce moment est dur à passer. Je suis triste, je souffre, mais je sais que tu es là, que tu prends soin de moi, que tu ne lâches pas ma main et qu'avec toi, je vais en ressortir vainqueur. » Et à chaque fois, c'est ce qui s'est passé. C'est toujours avec émerveillement que je vois combien Dieu a agi au travers d'une situation difficile ou qui paraissait sans issue. Et Dieu n'a pas fini de me transformer. Il y a encore bien des choses qui par lui vont changer. Car dès l'instant où l'on met sa main dans la sienne, il s'occupe de nous avec amour, comme si chacun de ses enfants était pour lui son unique souci.
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